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10: Salut tout le monde, bienvenue à vous. Très bon début de semaine. On est lundi 31 août, fin du mois, mais début d'une nouvelle semaine et début de la saison, la nouvelle saison radio pour Radio Campus 3, la nouvelle saison 2026-2027. Alors merci à tous d'être là, de démarrer cette saison avec nous. On a du bon son à vous offrir. On a bien sûr de l'info, des rendez-vous tous les quarts d'heure. C'est la matinale Radio Campus 3 qui démarre.
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0: Bonne journée, bon réveil avec Radio Campus Rugby, bon courage, grand courage même, si vous reprenez aujourd'hui, bonne reprise.
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0: 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Être assistant familial, c'est accueillir à son domicile, 7 jours sur 7, 24 heures sur 24, un ou des enfants âgés de 0 à 21 ans, ayant connu des difficultés familiales et qui sont confiés au département au titre de la protection de l'enfance. C'est leur offrir un cadre stable, sécurisant et chaleureux, tout en maintenant des liens avec leur famille d'origine lorsque c'est possible. Vous souhaitez aider des enfants à grandir et à s'épanouir? Vous faites preuve de qualité humaine et relationnelle, d'une solide motivation? Vous êtes prêt à vous investir dans une formation professionnalisante et travailler en équipe? Vous souhaitez vous engager, vous, votre conjoint et vos propres enfants, dans un accueil familial? Prochaine réunion d'information, vendredi 4 septembre, 14h30-17h, au Centre sportif de l'Aube. Inscription obligatoire, attention, avant ce vendredi 28 août par mail à pmiasmat@aube.fr. pmiasmat@aube.fr.
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0: Merci de nous rejoindre, merci d'être là ce matin, ce lundi, en ce début de semaine, la nouvelle saison sur Radio Campus 3, avec plein de nouvelles choses à découvrir, hein, les nouveaux programmes, ça démarre aujourd'hui, ça démarre avec la matinale que vous écoutez en ce moment, on est ensemble jusqu'à 9h. Pour l'heure à 6h30, la Minute Info, et dans quelques minutes, un premier point météo dans cette matinale du lundi, on jettera un œil à la tendance pour toute la semaine. Dans l'aube, on a plutôt de bonnes nouvelles à vous annoncer.
1: 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Des gens ordinaires qui ensemble réalisent des choses extraordinaires. Ce sont des hommes, des femmes. 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Pour certains, ça commence par un accident, par une rencontre. Pour d'autres, c'est l'envie d'être utile, de faire un don de soi. Parce que tôt ou tard, on a tous besoin d'aide. Sapeurs-pompiers volontaires, vous avez besoin d'eux, ils ont besoin de vous. L'activité de sapeurs-pompiers volontaires est un engagement citoyen, compatible avec une vie de famille, une activité professionnelle ou scolaire. Vous avez entre 16 et 55 ans, alors pourquoi attendre ?
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0: Lolo Mouzard, avec vous, toute l'équipe d'ailleurs de Radio Campus Rock pour vous accompagner jour après jour, la matinale jusqu'à 9h. Notez les prochains rendez-vous, notamment tout à l'heure, ce sera à 7h30, un point complet sur l'actualité de la maison des étudiants à 3. C'est votre maison, hein, les étudiants, les étudiantes sur 3. La maison des étudiants, c'est là où nous sommes basés aussi, rue de la Petite Courtine. On fera un point complet tout à l'heure avec Clémence du service vie étudiante de 3 Champagne Métropole, le rendez-vous de la MDE, donc notez bien le rendez-vous, hein, 7h30.
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0: Ciel nuageux à variable aujourd'hui dans la région. Risque d'averse par endroit. Température entre 16 et 24 degrés. Demain, éclaircies et passages nuageux parfois denses. Température stable entre 14 et 24. Mercredi et jeudi, davantage de soleil dans la région. Un ciel à moitié nuageux. Des températures qui vont repartir à la hausse. 25 pour mercredi, 28 jeudi, 32 même en ressenti dans l'aube. Vendredi, là, grand soleil. Un ciel tout bleu dans la région pour terminer la semaine. Côté thermomètre, ça continue à monter. 30 degrés sous abri. Vendredi, 34 en ressenti. Et un beau week-end en vue, samedi et dimanche, du soleil, des températures toujours très élevées hein, pour un début septembre. 27 samedi et 31 dimanche dans l'aube. Ça fait 36 en ressenti ce dimanche dans l'aube. Ce sera d'ailleurs la journée la plus chaude de la semaine.
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10: Matinale Radio Campus 3 de rentrée. Soyez les bienvenus et bon courage si vous aussi vous reprenez le boulot aujourd'hui même, ce matin. Vous êtes peut-être en train de vous préparer ou peut-être déjà sur la route direction le boulot. Donc on est tout cœur avec vous. Il est 7h du mat, place à la musique et puis dans un quart d'heure, un nouveau bloc-notes.
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0: Toute la journée, Radio Campus 3, à vos côtés, on vous accompagne en ce tout début de saison, ce lundi 31 août, les nouveaux programmes à découvrir et le retour tout à l'heure de Paul Satis dans l'atelier BD avec, comme toujours, comme chaque semaine, un auteur, un illustrateur, un éditeur de bande dessinée à retrouver dans son atelier, donc hein, en tout cas lorsqu'il s'agit de dessinateur. Ce sera tout à l'heure donc entre 13h et 14h dans l'atelier BD avec Paul Satis.
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0: Vous écoutez Radio Campus 3, la radio de la Fédération des étudiants troyens. On va parler vie étudiante justement là, tout de suite avec Clémence du service vie étudiante de Troyes-Champagne Métropole. À suivre après une mini pause, après quelques messages, le rendez-vous de la MDE, à savoir l'actualité de la maison des étudiants à Troyes.
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2: Bienvenue dans le rendez-vous de la MDE pour vous présenter l'actualité de la maison des étudiants sur Radio Campus 3. La MDE, c'est votre maison, un guichet unique regroupant les principaux acteurs de la vie étudiante, le service vie étudiante de Troyes-Champagne Métropole, l'antenne troyenne du Crous de Reims, la Fédération des étudiants troyens Campus 3, sa radio, Radio Campus 3 et le service de santé étudiante de l'Université Reims-Champagne-Ardenne. Nous mettons à votre disposition un espace de travail avec des ordinateurs, le Wi-Fi gratuit et de quoi imprimer votre travail. Vous trouverez aussi un point CAF et CPAM pour toutes vos démarches. Venez également profiter de la salle de musique. Que vous soyez une association étudiante ou tout simplement étudiant, ne cherchez plus pour vos répétitions. Cette salle est mise gratuitement à votre disposition. Elle est totalement insonorisée et tout équipée. Batterie, piano, synthé, ampli, micro, table de mixage, vous permettant de pratiquer sans complexe. La maison des étudiants est de nouveau ouverte et nous sommes ravis de vous retrouver. Nous en profitons pour vous annoncer l'événement de la rentrée, les Clés de Troyes. Retrouvez-nous mercredi 16 septembre pour le raid urbain, les tremplins, la remise des récompenses et la restitution des clés. Puis jeudi 17 septembre pour la Color Run et la soirée à la Chapelle Argence. Inscription et programme sur le site www.clédetroyes.com. Et retrouvez notre actualité sur notre site internet étudia3.fr et sur les réseaux comme la page Facebook étudia3. Voilà, c'était le rendez-vous de la MDE tous les lundis à 7h30, 12h30 et 16h30 sur Radio Campus 3. Bonne semaine à tous.
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0: Demain, éclaircie et passage nuageux parfois dense, température stable entre 14 et 24. Mercredi et jeudi, davantage de soleil dans la région, ainsi à la moitié nuageux, des températures qui vont repartir à la hausse. 25 pour mercredi, 28 jeudi, 32 même en ressenti dans l'aube. Vendredi, là, grand soleil, un ciel tout bleu dans la région pour terminer la semaine. Côté thermomètre, ça continue à monter. 30 degrés sous abri, vendredi 34 en ressenti. Et un beau week-end en vue, samedi et dimanche. Du soleil, des températures toujours très élevées hein, pour un début septembre. 27 samedi et 31 dimanche dans l'aube. Ça fait 36 en ressenti ce dimanche dans l'aube. Ce sera d'ailleurs la journée la plus chaude de la semaine.
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12: C'est la matinale Radio Campus 3, matinale de rentrée hein, sur Radio Campus 3 qui continue. On est ensemble encore durant une bonne heure jusqu'à 9h. À 9h, Bibliothèque Campus, l'actualité littéraire. Pour l'heure, un peu de musique, je vous retrouve pour un nouveau bloc-notes tout à l'heure. À la nuit, on n'y avait pas pensé, Laurent Davio. Et un nouveau point météo, bien sûr. On jettera un œil à la tendance pour aujourd'hui, pour demain, pour tous les jours de la semaine, jusqu'au week-end, week-end prochain dans l'aube. Ce sera tout à l'heure à 9h moins le quart.
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0: Bonne journée, bonne reprise, bonne rentrée avec Radio Campus 3. Pour nous aussi, c'est la rentrée hein, aujourd'hui. Jusqu'à 9h, la matinale, matinée tout en musique dans la foulée. Il y aura la pause campus à partir de midi dans l'atelier BD avec Paul Satis, le magazine du lundi entre 13h et 14h. À 16h, Forum Campus. Et puis, notez qu'on se retrouvera également, après Forum Campus, c'est déjà demain. On se retrouvera en soirée, comme tous les lundis. Et oui, le replay de Campus Rock, vous n'étiez pas là ce week-end, on remet ça ce soir. 21h, 23h, plein de nouveautés, de découvertes, les tubes du moment, les grands classiques du rock, la scène locale, le rendez-vous VO cover. Tout ça donc ce soir entre 21h et 23h sur Radio Campus 3.
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0: Radio Campus 3 pour vous accompagner. Toute l'équipe d'ailleurs de Radio Campus 3 est là, hein, mobilisée pour vous accompagner en cette rentrée 2026, la nouvelle saison 2026-2027, les nouveaux programmes. Et Lolo Davio est là ce matin. Mais oui, on n'y avait pas pensé à suivre et on vous prépare un nouveau point météo complet pour la semaine. Dans l'aube, on jettera même un œil aux prévisions pour ce week-end. Ça, c'est dans quelques minutes à moins le quart.
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6: 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Provoquer l'affaiblissement de la vigilance est au cœur de la manœuvre. L'art du voleur à la tire demande de la discrétion, de la coordination et du savoir-faire. Quand on n'est pas préparé, le résultat est imparable. Ça, c'est le principe sur le plan individuel. Étendu au plan collectif, on perçoit sans conteste un changement d'échelle, la procédure reste la même, le résultat identique et les conséquences potentiellement bien plus considérables. 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Non, le problème réside plutôt chez la victime. Comment éviter ce à quoi on ne s'attend pas ? Il ne suffit pas de crier au voleur lorsque le forfait est commis, c'est inutile. Jouer à la chaparde, qu'on soit victime ou bourreau en temps démocratique, surtout si la démocratie est bien molle ou de façade, c'est se perdre à la toute fin. Alors, le voleur pratique son activité de bandit avec la maestria de l'esthète des temps de supercherie, et la victime, dont le droit de se taire et de subir augmente au fur et à mesure qu'elle est dépouillée, n'aurait que ses yeux pour pleurer si elle ne possédait pas en elle l'arme de son sursaut et de sa victoire, la conscience. Elle doit commencer à se manifester le plus tôt possible, savoir se situer et mettre en œuvre mémoire et savoir qui se traduira progressivement en connaissance. La conscience devra s'habituer à se méfier des dogmes et des illusions de la supériorité. Elle devra sentir surtout ce qui est bon pour elle, ne pas croire aveuglément, mais éprouver, se confronter, affronter. Pour éviter de se faire faire les poches, il est indispensable de refuser et de s'affirmer. « Pas en mon nom » est un bon slogan à mettre en pratique chaque jour. 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Tiens, comme c'est amusant. C'est aujourd'hui le premier jour.
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0: La matinale Radio Campus 3, ça continue, ce n'est pas terminé, non. Encore un petit quart d'heure de musique avant de nous quitter. Il y aura Bibliothèque Campus hein, tout à l'heure, en toute fin de matinale. L'actualité littéraire. Vous restez là, on va parler météo tout de suite, c'est le moment.
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0: Ciel nuageux à variable aujourd'hui dans la région, risque d'averses par endroits, température entre 16 et 24 degrés. Demain, éclaircies, passages nuageux parfois denses, température stable entre 14 et 24. Mercredi et jeudi, davantage de soleil dans la région, un ciel à moitié nuageux, des températures qui vont repartir à la hausse. 25 pour mercredi, 28 jeudi, 32 même en ressenti dans l'Aube. Vendredi, là, grand soleil, un ciel tout bleu dans la région pour terminer la semaine. Côté thermomètre, ça continue à monter, 30 degrés sous abri, vendredi 34 en ressenti. Et un beau week-end en vue, samedi et dimanche, du soleil, des températures toujours très élevées hein, pour un début septembre. 27 samedi et 31 dimanche dans l'Aube. Ça fait 36 en ressenti ce dimanche dans l'Aube. Ce sera d'ailleurs la journée la plus chaude de la semaine.
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15: Des enfants uniques de Gabriel de Tournemire, un premier roman qui compte en cette rentrée littéraire. Hector et Luz, deux adolescents handicapés, tombent amoureux presque au premier regard. Ils s'échangent leurs dessins et se tiennent par la main à la sortie de leur établissement spécialisé. Ils ont 13 ans. Lui est fils unique, introverti et hypersensible. Elle est entourée de ses trois sœurs, parle vite, en avalant les mots, et chante d'une voix suraiguë. Telle une caméra cachée, le fil narratif nous plonge dans l'univers intérieur de ces êtres différents. Derrière les silences d'Hector, la syntaxe désordonnée de Luz, se révèle une humanité autrement capable. Par la magie des rencontres, notamment celle de Carlo, l'éducateur d'Hector, les points de vue évoluent jusqu'à ce que la norme change de camp. Gabriel de Tournemire, qui a passé une année dans un foyer belge, signe un premier roman d'apprentissage éblouissant, porté par une langue poétique, sensible et cristalline. Des enfants uniques de Gabriel de Tournemire aux éditions Flammarion.
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Mais Johnny Rep

domination de Saint-Étienne. Saint-Étienne qui mène déjà 2-0, 2 buts de Johnny Rep. Johnny Rep réussit d'ailleurs l'un des premiers doublés. Johnny Rep qui récupère le ballon en position d'arrière droit. Un Johnny Rep extrêmement défensif. Il laisse le ballon en retrait à Christian Lopez. Christian Lopez qui remet en retrait à Jean Castaneda. Castaneda qui relance immédiatement pour Gérard Janvion. Janvion qui change complètement de côté, qui donne à Gérard Farizon.

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0: Dans Parole d'acteur, Antoine Duléry, les imitations d'Antoine Duléry. Antoine Duléry, chez Michel Drucker, à l'invitation de Jean Dujardin.
1: Comme vous voulez, vous allez imiter.
2: Fais-moi Jean-Paul pour te chauffer.
3: Non mais Jean-Paul, on le fait tous les deux.
1: Alors faites-moi Jean-Paul, allez, délirez. On n'est pas en direct.
3: Tu la connais mieux que moi. Mon père est mort,
4: c'est l'endroit qui n'est pas bon.
3: Ah oui, c'est l'endroit qui n'est pas bon.
4: Si j'ai ce fric-là, c'est j'aurais une grande maison, un étang et des canards. C'est con les canards, mais ça fait cossu. Alors je me suis dit, Victor, qu'as-tu fait de ta jeunesse? Vers quelle chimère cours-tu? À vouloir saisir l'insaisissable, ne risques-tu pas de perdre l'essentiel? Quand jetteras-tu l'ancre, vieux coureur de savane?
3: Tu te souviens, ça c'est l'incorrigible, 75, Michel Audiard.
1: De Broca. Ça c'est fait. Maintenant, on va faire dans le chanté maintenant. On va faire un montant.
3: Il y a longtemps.
5: Mais quand il fait Montant, il est extrêmement charmant.
1: Oui,
5: je suis assez amoureuse de toi quand
1: pas,
5: tu fais Montant.
1: Montant, Francis.
5: Il faut que je retourne à Montant parce que tu m'as énervé hier.
1: Fais-moi Francis.
3: Tu vas faire Montant et Huster. D'abord Montant et Huster.
6: Faut que je me lève. On va essayer de le faire.
3: Vas-y,
1: tu peux te mettre là si tu veux.
6: Ça fout le trac.
3: Il y va. Regarde, il
1: prend. J'adore.
3: Il est fou. Il est complètement fou.
7: Moi, je suis venu à pied, doucement, sans me presser en marchant. À pied. J'étais sûr de vous trouver. Je ne me suis donc pas trompé en marchant à pied dans la rue. Il faisait bon, je me fredonnais une chanson avec le dessous de mes talons. J'étais sûr de vous trouver.
1: Ça c'est fait.
3: Non, c'est vrai que le temps. Pourtant, j'ai adoré parce que je suis un des rares acteurs qui a quand même fait son service militaire et je l'ai vu en 81.
1: Et j'ai aussi,
3: Épinal. Et donc, j'ai fait mon service militaire en 81 et je me faisais tellement chier dans les périodes de garde, sous la neige où t'as rien à garder, je me faisais tout le récital de mon temps que j'avais appris par cœur tout seul avec un fusil. Donc, ça me faisait à peu près une heure et demie sans les applaudissements et après, j'arrivais après. Mais, allez, au chaud. Et je venais et je commençais comme ça dans la neige et je terminais par Paris avec le truc.
1: À Paris,
7: quand un amour fleurit, ça fait pendant deux semaines deux cœurs qui se sourient. Je sais pas ce qu'ils s'aiment. À Paris.
3: Oui, mon adjudant. Tout va bien, mon adjudant. Tout va bien. Tout est calme.
1: Back in Joe.
3: Voilà pourquoi. Mais contrairement à vous, mon cher Michel, je n'ai malheureusement jamais rencontré Yves Montand.
1: Non.
3: C'est un de mes
1: Là, on va te raconter Montand un soir.
3: Avec plaisir, toute une nuit. Alors
5: j'essaie de le louer pour le jour de l'an.
3: Voilà, je fais baptême, voilà.
1: Tu m'as soufflé, Jean.
3: Acteur, de temps en temps.
1: Il imite Huster.
4: Oh, il fait Francis, vas-y. Fais-moi Francis. On a tourné tous les deux avec Francis.
5: Toi aussi, Jean, tu l'imites quand il a fait un truc.
1: Non, mais son chien,
5: dans
1: tourné.
4: Ben maintenant, je l'imite comme voilà. Tu l'imites aussi. Enfin, je l'ai vu, mais de près. Mais...
3: Francis, c'est toujours. Comment ça va, Michel? Oh, c'est extraordinaire. Oh, dis-moi, j'ai pensé à un truc qu'on devrait faire. Les tontons flingueurs en adaptation théâtrale. Ce serait extraordinaire. Comment ça va, mon bébé? Oui. Alors voilà, ça va. Et quand il part, c'est comme ça. Il est toujours. Les curieux événements qui font le sujet de cette chronique se passeront en 1940 à Oran. C'est la peste. Et moi, j'ai joué le Cid avec lui, avec Jean Marais et Jean-Louis Barrault.
1: Oh là là.
3: Et c'était extraordinaire. Un jour, je t'ai raconté, tout le monde l'attendait, Jean Marais était là. Mais alors, poursuis, Rodrigue. Il est arrivé, il a fait la tirade du Cid, 800 personnes, avec Jean-Louis Barrault. Il a fait sous moi donc cette troupe s'avance et porte sur le fond une homme à la science. Nous partîmes sans sang, mais par un prompt renfort. Nous partîmes et nous vîmes. Ça a duré comme ça. Brusquement, il a dit deux fois le même vers. On s'est dit, tiens, il l'a déjà dit. Jean Marais a fait.
8: Mais qu'est-ce qui se passe?
3: Barreau a fait briller un problème. Spiesser est arrivé, lui a soufflé le texte, ça ne servait à rien. Tout le monde est rentré en place. Il y a eu un temps de, tu vois, de 4 secondes. Et il a repris depuis le début.
4: Il est fou. Il est quand même incroyable. Je trouve qu'il a... C'est à qui me fait penser? À ces acteurs italiens. À Gassman, il me fait penser.
3: Oui,
4: il a ça. Antoine, tu laisses entrer dans une pièce.
1: Fanfaron.
4: Il est incroyable.
3: Oui, Michel.
1: Antoine.
3: Oui, Michel.
1: Aznavour.
3: Je savais le faire.
1: Mais Aznavour.
9: Bonsoir, moi j'aime beaucoup Michel parce que Michel...
1: Mets-toi debout.
9: C'est finalement Michel.
5: Mets-toi debout.
9: Formidable, j'aime beaucoup Michel Drucker.
1: Aznavour.
9: Il est fidèle.
3: Qu'est-ce que je chantais de...
1: Si tu veux faire
9: Et donc, j'ai le temps de caresser le temps et jouer de la vie comme on joue de la nuit. Et je vis la nuit sans savoir pour le jour. Un frère, je t'aime tout aide. Et j'ai 20 ans. Et je pense, c'est le clair. Je veux tout aide.
1: Antoine, reviens.

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3: Bienvenue dans le rendez-vous de la MDE pour vous présenter l'actualité de la Maison des étudiants sur Radio Campus 3. La MDE, c'est votre maison, un guichet unique regroupant les principaux acteurs de la vie étudiante. Le service vie étudiante de Trois-Champagne Métropole, l'antenne 3N du Crous de Reims, la Fédération des étudiants troyens Campus 3, sa radio, Radio Campus 3 et le service de santé étudiante de l'Université Reims-Champagne-Ardennes. Nous mettons à votre disposition un espace de travail avec des ordinateurs, le Wi-Fi gratuit et de quoi imprimer votre travail. Vous trouverez aussi un point CAF et CPAM pour toutes vos démarches. Venez également profiter de la salle de musique. Que vous soyez une association étudiante ou tout simplement étudiant, ne cherchez plus pour vos répétitions. Cette salle est mise gratuitement à votre disposition. Elle est totalement insonorisée et tout équipée. Batterie, piano, synthé, ampli, micro, table de mixage, vous permettant de pratiquer sans complexe. La Maison des étudiants est de nouveau ouverte et nous sommes ravis de vous retrouver. Nous en profitons pour vous annoncer l'événement de la rentrée, les Clés de Troyes. Retrouvez-nous mercredi 16 septembre pour le raid urbain, les tremplins, la remise des récompenses et la restitution des clés. Puis jeudi 17 septembre pour la Color Run et la soirée à la Chapelle Argence. Inscription et programme sur le site www.clédetroyes.com. Et retrouvez notre actualité sur notre site internet étudiatroyes.fr et sur les réseaux comme la page Facebook étudiatroyes. Voilà, c'était le rendez-vous de la MDE tous les lundis à 7h30, 12h30 et 16h30 sur Radio Campus 3. Bonne semaine à tous.
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1: Salut tout le monde, bienvenue à vous. Très bon lundi avec Radio Campus 3. Alors aujourd'hui, un temps de rentrée ou pas? Eh bien, un ciel nuageux à variable aujourd'hui. Dans la région, risque d'averse par endroits et température entre 16 et 24 degrés. Demain, éclaircies et passages nuageux parfois denses, température stable entre 14 et 24. Mercredi et jeudi, davantage de soleil, un ciel à moitié nuageux et température qui repartent à la hausse dans le même temps. 25 mercredi, 28 jeudi, ça fera 32 en ressenti dans l'aube. Vendredi, grand soleil, un ciel tout bleu dans la région. Côté thermomètre, ça continue à monter. 30 degrés sous abri, 34 en ressenti. Et un beau week-end en vue, les amis. Samedi et dimanche, du soleil, des températures toujours très élevées pour un début septembre. 27 samedi et 31 dimanche dans l'aube. Ça fait 36 en ressenti, hein, ce dimanche dans l'aube. Ce sera la journée la plus chaude de la semaine.
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13: Chaque année fin août, la même effervescence s'empare des librairies. Des centaines de romans envahissent les tables entre premiers romans, plein de promesses et retours très attendus d'auteurs confirmés. Cette année encore, la rentrée littéraire tient toutes ses promesses avec près de 460 titres publiés en quelques semaines. Difficile de se retrouver dans cette avalanche de nouveautés. Donc voici quatre romans qui font déjà parler d'eux. Impossible de parler de rentrée littéraire sans évoquer Amélie Nothomb, fidèle à son rythme annuel, l'autrice a publié le 19 août « L'adolescence du perroquet » chez Albin Michel. Ce roman raconte l'histoire d'Alban qui se retrouve à s'occuper d'un gris du Gabon, un perroquet aussi intelligent qu'envahissant. Sous couvert de fables animalières, le texte interroge la solitude, l'amour et la domination. Des thèmes chers à l'écrivaine depuis ses débuts. Nina Barraoui est revenue elle aussi le 19 août chez Jean-Claude Lattès avec « Championne ». Le roman suit une adolescente qui s'entraîne seule, des heures durant, à taper une balle de tennis contre un mur pour fuir la violence de son père et la fragilité de sa famille. L'histoire se déroule en 1979 dans un pays non nommé où l'Algérie de l'enfance de l'autrice affleure en toile de fond. Le texte figure déjà parmi les sélections du prix littéraire Le Monde et du prix du roman Fnac. Autre voix forte de cette rentrée, Ananda Devi publie Chronique d'un royaume perdu chez Grasset. L'écrivaine mauricienne y retrace sur plusieurs générations l'histoire d'un village isolé de l'île Maurice, né de l'époque de l'esclavage. Une fresque ambitieuse qui mêle le passé colonial et mythologie personnelle. Enfin, François-Henri Désérable signe Le Palais, publié le 20 août chez Gallimard. Le roman suit Arun Kumar, doté d'une mémoire olfactive hors du commun, depuis les bidonvilles de Delhi jusqu'aux vignobles de Bourgogne. Une aventure romanesque construite autour du monde du vin et de ses secrets. Bonne rentrée littéraire à tous.
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14: Salut tout le monde, c'est un magicien du dessin et d'ailleurs il a beaucoup exploré d'univers magique, il a inspiré des générations de dessinateurs, il a remporté un grand prix à Angoulême et il n'aime rien tant que dessiner et raconter des histoires. On est aujourd'hui dans l'atelier de Régis Loisel.
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14: Bonjour Régis.
16: Bonjour.
14: Alors il y a en effet toujours le même plaisir quand tu te mets à ta table à dessin, où tu es d'ailleurs en ce moment, là au moment où on se parle.
16: Ouais, est-ce que j'ai un même plaisir? Je sais pas. Il y a eu des moments où effectivement je me frottais des mains à l'idée d'aller travailler. Maintenant, alors est-ce que c'est l'âge ou pas, j'y vais un petit peu plus, j'y vais pas reculons, hein, c'est pas ça, hein. Mais disons que par moment il y a un petit peu moins d'enthousiasme, par moment, hein. Voilà.
14: Tu as 74 ans, tu pourrais raccrocher, tu as une œuvre considérable derrière toi, plus d'une cinquantaine de bouquins, tu pourrais dire bon j'arrête, je fais autre chose, mais non, il y a quand même l'envie de raconter qui revient toujours.
16: Ben oui, 74 ans, c'est encore tout jeune, tout ça.
14: Bien
16: et
14: sûr.
16: Puis, en même temps, je vois pas trop ce que je pourrais faire. Je vais pas aller à la pêche ou arpenter la planète pour aller voir tel ou tel pays. Je m'en fous un peu de tout ça, quoi. Donc.
14: Même si tu vas quand même parfois à la pêche, car tu n'es pas loin de la Loire.
16: Ouais, mais ça, j'y vais quand j'ai mes petits enfants, hein, pour aller taquiner le goujon, mais c'est tout.
14: Tu sais combien t'as fait d'albums ?
16: Pas énormément, hein, parce que tu sais, j'ai commencé moi à 22, 23 ans, donc ça fait plus de 50 ans, et j'ai fait quoi, une quarantaine d'albums, quoi, pas plus, hein. Et encore, dans ces albums-là, je les ai pas tous dessinés. J'ai fait des scénarios, mais voilà, en tant que dessinateur, j'ai fait 4 de L'Oiseau du Temps, 6 de Peter Pan, 9 avec Jean-Louis Tripp sur Magasin Général. Et puis, j'ai fait deux, trois petits trucs à côté. Mais si, Mickey, ouais. Voilà, bon, pas fait énormément d'albums. Mais tu sais, c'est pas très grave, ça. Hein. C'est pas la quantité qui compte. Hein.
14: Surtout que tu mets du temps, peut-être, à en faire un. C'est un processus long. On détaillera un peu. Hein,
16: Oui, c'est un peu long. C'est pas que c'est long. Je suis un dessinateur rapide, mais qui, très vite, n'étant pas satisfait de ce que je fais, je reviens sur le travail. Et c'est là où ça devient fastidieux et très lent et très déprimant pour moi.
14: C'est-à-dire, tu retouches.
16: Ouais, je retouche.
14: En plus, tout est fait à la main, c'est pas numérique.
16: Ah oui, évidemment. C'est sûr que si j'avais cet outil, si je pouvais manier cet outil, le numérique, évidemment, je pense que ce serait beaucoup plus simple, surtout pour faire les retouches. Tu scannes ton dessin et puis tu le déplaces, tu l'agrandis, tu recommences. Mais non, je suis un artisan.
14: Alors, je parlais de la table à dessin, c'est vraiment l'endroit où on se trouve au moment où on parle, et c'est effectivement la table elle-même, un endroit assez. Assez fascinant pour qui y arrive, parce que c'est vraiment comme ça, hein. Il y a des petits bouts de dessin vraiment partout, il y a des calques, elle a joué un chevalier dragon qui est sur un minuscule dessin qui doit faire 2 cm sur 2 cm, c'est vraiment du bricolage, du rafistolage.
16: Complètement, et encore là tu as de la chance, parce que j'ai, je suis parti quelque part pendant une semaine, et avant de partir j'ai nettoyé ma table. Parce que normalement, c'est épais comme ça. T'as des papiers, des bouts de machin. C'est immonde. Et voilà, et j'ai des tas de crayons comme ça. Je passe mon temps à perdre mon temps à essayer les crayons. J'ai ah merde, celui-là il marche pas. Ah merde, j'ai plus de mine. Ah, et je perds un temps fou. Quoi. Je me rappelle, il y a Vincent Mallier qui vient de temps en temps quand on bouclait un album là. Se mettait sur cette table.
14: C'est le dessinateur du Grand Mort. Hein.
16: Ouais, du Grand Mort, et qui a fait quand même trois quêtes de L'Oiseau du Temps, et notamment le dernier, qui est excellent au niveau graphique, il est vraiment très très bien. Il me dit, Régis, mais putain, mais comment tu fais là? T'as besoin de quoi? De 3 crayons, 2 crayons et une plume, ton encrier, et puis c'est bon. Qu'est-ce que tu t'emmerdes à avoir un tas de trucs? Donc voilà, monsieur comme ça, je suis bordélique, je m'y retrouve, et puis. Et puis on n'échappe pas à ça, comment, à son.
14: Donc là, il y a
16: sa nature.
14: Pot d'encre de Chine, un cutter, un pinceau, effectivement énormément de crayons. À côté de moi, il y a des tas de feutres aussi pour la couleur. Un nombre de porte-plumes impressionnant.
16: Donc je me sers pas. Hein, mais c'est voilà, il y a des gens qui mettent des fleurs. Moi, je mets des plumes, des porte-plumes, tu vois.
14: Un portrait de Pélis à côté de toi sur l'écran de ton ordinateur. Pourquoi d'ailleurs tu as peur de ne plus savoir comment la dessiner?
16: Exactement. Non, c'est pas ça. C'est que j'aimais beaucoup cette Pélis-là, et comme je reprends la quête et que je ne l'ai pas fait depuis 40 ans, enfin vraiment, je fais de temps en temps j'ai fait des dédicaces ou des petits trucs comme ça de temps à autre, et quelquefois il y en a qui te plaisent, enfin moi il y en a qui me plaisent, je me dis tiens, il faut que je reste dans cette direction là tu vois, parce que très vite un dessin ça peut évoluer ou involuer, et si ça évolue c'est bien, mais si ça involue c'est moins bien.
14: Explique-moi ce qu'il y a sur ces papiers calques. Il y a beaucoup de croquis sur les papiers calques, notamment un qui est à côté de toi avec beaucoup de,
16: ben voilà, moi
14: de personnages, de visages, le visage de Pélis.
16: Ben donc, voilà, mais c'est parce que quand j'ai un dessin qui ne me plaît pas sur mon original, que je sens qu'il faut que je rectifie, ben je le rectifie au calque. Je te dis, je fais ça à l'ancienne. Moi, j'ai des feuilles de calque, mais j'en ai des. C'est monstrueux, mais bon, il y en a beaucoup, je fous à la poubelle, tu vois. Et donc, après.
14: Donc là, 15 collectionneurs viennent tomber en syncope.
16: Là, je les rectifie, tu vois. Je les remets, re-rectifie derrière. Et quand je suis satisfait, ben, je les reporte comme on faisait quand on était gamin. Tu sais, tu prends ta feuille, tu prends ton truc, et avec un machin, tu fais ça comme ça, quoi, tu vois. Et là, j'ai mon dessin, puis je le refais, quoi.
14: C'est long.
16: Très long. C'est très long. C'est parce que j'ai beaucoup de repentir là-dessus. Et donc, je passe mon temps à refaire des trucs, à faire des rustines. Des rustines, des collages. Il y en a partout, quoi, tu vois. Ça, c'est la partie la plus chiante pour moi de la bande dessinée. Des fois, j'en peux plus. Je me rappelle quand j'ai fait la dernière maison juste avant La Forêt, donc mon dernier album, 160 pages. Je me suis dit, bon, j'avais fait 70 pages, je me suis dit, bon, je vais m'arrêter, puis je vais passer au travers de ces 70 premières pages. J'ai mis 3 mois quand même. 3 mois à retoucher, à faire des rustines, à bidouiller. Alors évidemment, je mets 3 mois parce que c'est tellement fastidieux que je travaille en rêvassant. Je suis là, vraiment, ça devient vraiment extrêmement pénible pour moi, toi. Et donc le pénible, tu peux pas le vivre 12 heures d'affilée, quoi, toi. Alors des fois, je fais des pauses, je prends un bouquin, je bidouille, je rêvasse. Mais il faut que ça avance quand même.
14: C'est un peu étonnant de t'entendre dire ça, parce que évidemment tout le monde connaît ton travail, hein,
16: ouais.
14: Tout le monde reconnaît même ton travail, tu as été multi-récompensé, mais alors celui qui n'est pas content du travail, c'est toi finalement.
16: Ah ben complètement, oui. Moi j'aime pas trop ce que je fais, hein, je te le dis tout de suite.
14: Ah bon?
16: Mais
14: pourquoi?
16: Mais non, mais sincèrement, justement pour cet aspect-là du repenti et des retouches qui sont sans fin, tu vois. Je te montrerai là. Je fais le dernier quête de l'oiseau du temps. Donc plus de 40 ans après, je me remets à dessiner tout un album. Et donc évidemment, dessiner, mettre en scène, tout ça, ça me pose aucun problème. Je vais même très vite.
14: C'est ça le plaisir d'ailleurs de la BD.
16: Voilà, moi
14: c'est
16: ça. Pour
14: toi, le plaisir, il est là.
16: Il est là. Il est dans le côté instinctif. J'y vais. Je voilà. Et après, quand je bataille avec la planche, là ça devient chiant, toi. Parce que moi, quand je suis dans un élan, un bel élan, je sens bien comment ça fonctionne. Moi, ce que j'aime, c'est la narration. Donc, je vais très vite pour faire ma mise en scène, toi. Moi, dans une journée, je peux faire une planche. Je fais une planche de la quête. Mais je la regarde le lendemain et je sais qu'il va falloir que je la gomme. Il va falloir que... Ah, cette gueule-là, je sais que je pourrais faire mieux. Il faudrait que je le déplace plus à droite, plus à gauche. Et c'est là où ça devient très compliqué pour moi. Je mets une journée de plus pour faire uniquement les retouches, alors que toute la planche existe.
14: Ce qui m'interroge un peu, c'est que tu as quand même fait de nombreuses BD avec d'autres. Hein. Il y a tout Magasin Général... Jean-Louis racontait dans un précédent podcast, Jean-Louis Tripp, qu'en gros, le système, on en parlera tout à l'heure, mais c'est tu commençais, tu mettais en scène, et puis lui, il finissait, parce que justement,
16: cet aspect-là
14: t'emmerdait pas mal. La quête a été dessinée par plein de gens, par Lidvine, par Vincent Vallier,
16: et David Etienne.
14: Alors, pourquoi tu t'infliges de faire une quête tout seul, alors que tu pourrais être aidé gens de talent qui connaissent en plus l'univers très bien?
16: Oui, tout à fait, mais c'est pas que je m'emmerde, c'est que... C'est quand même mon bébé, parce que quoi qu'il arrive, même si ça a été dessiné par les autres, moi j'ai toujours été derrière. C'était bon, faire les corrections, donner mon avis, dire ah non, attention là. Voilà, moi j'étais un peu le gardien du temple, donc en tant que gardien du temple, il fallait vraiment que ce soit, pas que ce soit du Loisel, que ce soit de la quête de l'oiseau du temps, quoi. Il était Bragon, ça reste Bragon, il faut pas que ce soit le Bragon de tel ou tel dessinateur, il faut que ce soit le Bragon de la quête, il faut pas que le public se perde avec ça, toi. Il faut et donc j'ai trouvé des collaborateurs formidables, tous, et donc qu'est-ce que je voulais dire, oui, pour le dernier tome de la quête, pour le dernier volet de la quête, qui est le après la quête, hein. C'est un album, point final, hein. Ça va, c'est pas un scoop, ça ira jusqu'à la mort du héros. Donc après le héros, le héros meurt, je vais pas me lancer dans le bébé Bragon, tu vois, ou c'est pas possible. Et celui-là, je voulais le terminer, toi, je voulais le faire.
14: Et pour ceux qui aiment la quête de l'oiseau du temps, donc on a compris qu'on va revoir le personnage de Pélis, dont on avait compris pourtant, je veux pas trop spoiler pour ceux qui auraient pas encore lu la quête de l'oiseau du temps.
16: Tu vas la voir peut-être. Peut-être.
14: Il y a plein de schémas.
16: Oui,
14: plein de dessins de croquis de Pélis sur ton bureau.
16: Non, mais de toute façon, si tu la vois, mais de quelle manière tu vas la voir,
14: ça? Ah non, mais tu ne nous dis pas.
16: Ah ben bien sûr que non, je ne te le dirai pas. Tu vois. Non, non. Et voilà, ça va faire 86 pages. J'ai fait 30 pages pour l'instant. Ça fait un mois que je retouche les 30 premières pages, même plus d'un mois, parce que je te dis, je... c'est tellement fatigant que je peux pas le faire constamment, quoi, tu vois. Et voilà, donc je te les montrerai tout à l'heure. Enfin, tu verras, soit tu filmeras ou soit pas, mais enfin, je te les montrerai.
14: Ah, et peut-être on vous mettra sur Instagram alors quelques images inédites du nouveau Quête de l'Oiseau du
16: Temps. Oui, bien
14: sûr. Que tu vas bien montrer.
16: Oui.
14: Pas mal.
16: Ouais.
15: Dans l'atelier BD de Régis Loisel.
14: On est ici en bord de Loire, qui est connu pour ses châteaux. Il y a un très beau, pas très loin de chez toi. Tu as longtemps vécu au Québec, tu as beaucoup déménagé dans ta vie. Pourquoi tu es parti du Québec ? C'est l'hiver québécois qui t'a finalement découragé pour la
16: douceur. Non, mais c'est ma femme qui voulait retourner en France. Parce que voilà, on était partis pour 3 ans, on y est quand même resté 17 ans. Donc au bout d'un moment, elle m'a dit que ce serait quand même bien de... Et moi, je traînais la patte, pas parce que je me plaisais au Québec, c'était très bien. Moi, je me plais partout. Hein. Du moment que j'ai une table à dessin et que j'ai à faire des trucs, ça ne me dérange pas. Mais quand tu déménages, quand tu changes de continent, c'est tout un bazar, hein, au niveau administratif, au niveau des papiers, tout ça. C'est très compliqué. Hein. Pour aller au Canada à l'époque, c'était très compliqué. Puis tu as le déménagement, tu vois, c'est les douanes, tout le bordel. Donc, c'est vrai que moi, je freinais un petit peu pour... Et puis, il y a un moment, je me suis dit, allez, hop, on y va. Quand tu commences à faire la démarche et que tu sens que ça va se faire, bon, ben voilà, tu fais le même truc, quoi, tu vois.
14: Ton atelier est au dernier étage de ta maison. C'est une grande pièce avec un canapé, un fauteuil en cuir où on peut lire des BD. Il y en a pas mal, d'ailleurs, qui sont rangés dans les étagères. Je regarde en même temps qu'on se parle. Hein, qu'est-ce que je vois ? Jouer du Jean-Louis Trippe, bien sûr, mais ça, forcément... Il y a beaucoup de tes livres à toi.
16: Oui, bien sûr. Mais puis, il y a beaucoup de livres. Il y a du Hugo Pratt, il y a du Giraud, il y a du... enfin, il y a tous ceux que j'aime bien. Et puis, mais chaque fois, je viens et je trie quand même parce que je n'ai pas énormément de place. Et à chaque fois, je me dis, attends, il faut que je trie. Puis comme j'ai un copain qui est bouquiniste, je lui file ça. Il est très content parce que bah, du coup il peut avoir des nouveautés. Puis je reçois quand même pas mal de bouquins de services de presse, alors il y en a pas mal qui me tombent des mains, donc ceux-là je les refile volontiers. Puis ceux vraiment qui me plaisent bien, je dis celui-là je le garde.
14: Mais surtout il y a deux choses qui sont dingues dans cet atelier, c'est le nombre, beaucoup de planches, hein. C'est un vrai musée de la bande dessinée. Je vais pas dire tout ce qu'il y a comme planches. Ah oui, il y en a des à toi, il y en a de certains collègues.
16: Il y en a très peu à moi d'ailleurs, il y en a quelques-unes. Alors pourquoi elles sont là, celles qui sont accrochées au mur ? C'est que des fois, quand je fais un festival, il y a des gens qui me demandent « Ah, on va faire une exposition, ok, bon, très bien, maintenant j'en fais plus. Hein. » et quand je faisais des expositions, ben, ils les encadraient forcément. Et quelquefois, ils me disaient « Tu veux pas conserver le cadre ?» Alors je dis bah oui. Alors du coup, quand c'est encadré, bah, tu l'accroches.
14: Et surtout beaucoup de planches de copains. Je vois une planche de Goussens, il y a une planche de Fmur par exemple, il y a une planche de Guarnido, il y a pas mal de
16: ouais, mais beaucoup moins que d'autres planches qui sont des planches plus des planches américaines.
14: Voilà ce que j'allais dire.
16: Ouais, planches américaines. Moi je suis plus. Pas forcément pour les Américains, mais quand je parle des Américains, ça va de Crazy Cat à Harold Foster, tu vois, Popeye. J'ai aucune planche de super-héros, autre chose, mais ça m'intéresse absolument pas, quoi.
14: Beaucoup, alors, ce qui est marrant aussi, beaucoup de figurines, donc qui mêlent à la fois les figurines de tes personnages, on voit Peter Pan, on voit le riche de La Quête de l'Oiseau du Temps, et beaucoup de figurines Disney. En fait, ta base... La culture de base, c'est vraiment une culture disneyienne.
16: Ah oui, c'est Disney, oui, bien sûr. Moi, j'ai des sculptures à moi, il faut bien que je les mette quelque part. Il y a la plupart de mes sculptures, surtout les grosses, sont dans mon garage. C'est pour te dire que je ne suis pas très fan des sculptures, surtout les sculptures réalistes.
14: C'est toi qui les fais d'ailleurs ou c'est, hein? C'est toi qui les
16: fais?
14: Non, pas bien.
16: Non, c'est surtout Atacus qui a fait ça. J'avais travaillé aussi à l'époque avec je me souviens plus de son nom. Enfin bref, et voilà. Mais moi, je suis plus intéressé par les sculptures Disney, enfin ou toi des choses très très rondes, toi. Ça m'intéresse.
14: En face de moi, il y a une petite étagère sur laquelle il y a donc le riche qui trône, mais il y a aussi Mickey, Donald, Dingo, les neveux.
16: Ouais, tout ça. Alors ça, c'était des trucs qui ont été faits il y a 2-3 ans. Tu achetais un bouquin Hachette, c'était sur l'histoire de Disney, enfin de Karl Barks ou de peu importe. Et avec ça, ils te vendaient une statuette. Alors, il y en a eu quelques-unes que je garde, par exemple les Rapetous, ou 2-3 trucs que je garde. Et tout le reste, c'est censé être pour ma petite fille qui adore les... Alors voilà, je lui garde ça. Et comme ma petite fille habite en... Ils habitent en Allemagne, à Berlin. C'est toujours chiant à transporter. Alors du coup, elle me dit « Ah, je peux pas les prendre là maintenant. Ils sont chargés comme des bourricots. La prochaine fois, un jour, quand j'irai en voiture, ou je lui amènerai toutes ces statuettes. »
14: C'est à la fois un atelier de dessinateur, on l'a décrit avec énormément d'outils de travail un peu dans tous les sens, c'est vrai que c'est vraiment un peu le bordel dans ton bureau.
16: T'as remarqué ?
14: Mais c'est aussi, un vrai atelier d'amoureux de la bande dessinée. C'est-à-dire, elle est
16: présente. Partout, évidemment. Non, moi, je évidemment, la bande dessinée, j'adore. Et par rapport au propos que j'avais tout à l'heure, quand je te disais que j'avais pas le même enthousiasme, si j'ai toujours cet enthousiasme, mais il y a une partie du travail où je suis très très très enthousiaste et j'adore ça, et une autre partie du travail que je déteste. Voilà. Et ben, pour arriver à une planche, je suis obligé de passer par les deux étapes. Et voilà, moi je suis plus un impressionniste, c'est-à-dire que je fais illusion au début. Après ça devient fastidieux, quoi, pour peaufiner, faire le joli meuble bien pensé.
14: Pourquoi tu dis je fais illusion ? J'ai retrouvé une vieille interview où tu disais je ne suis pas un dessinateur brillant, c'est de la fausse modestie ou...
16: Non, c'est pas de la fausse modestie.
14: Tu le penses vraiment ?
16: Mais parce que, si tu veux, je suis obligé de me rendre compte que par moment, je suis instinctif, voilà, mais instinctif ça veut pas dire brillant. Brillant. Ça veut dire, ok, bon, j'y vais, je rentre, je trouve des solutions. Voilà, moi j'aime bien trouver des solutions dans le dessin. Parce que justement, j'ai pas cette maîtrise du dessin, toi. Prenons un exemple. Il y a des gens qui ont une maîtrise du dessin. Je cite souvent cet auteur-là, par exemple François Bouc, ou même Christian Rossi, où t'as des dessinateurs, mais qui sont extrêmement talentueux. Voilà, c'est quand tu vois Bouc dessiner, il te fait des pieds, des mains. Enfin, c'est formidable. Un décor, c'est génial. Je suis incapable de faire ça. Je fais autre chose. Ça ne veut pas dire que c'est moins bon, mais moi, en tant que dessinateur, je regarde ce que font les autres. Et j'envie, tu as toujours, t'es toujours envieux de ce que font les autres. Pas jaloux, hein, envieux. Tu dis, putain la vache, lui il fait ça comme ça. Et moi, ben, je suis laborieux, c'est mal gaulé. Mais bon, c'est mal gaulé, mais je pense que j'apporte des choses que les autres n'apportent pas non plus.
14: Tu sais qu'il y a des gens pour qui tu es une référence, au contraire.
16: Ben oui,
14: disent,
16: oui,
14: ah là, j'aimerais dessiner comme dessine Mazel.
16: Ouais, mais c'est pour ça que je te dis, je suis un truqueur, moi. Je fais illusion.
14: Il paraît que tu sais pas trop faire les pieds, que tu les planques un peu.
16: Ah ben complètement, les pieds, il y a des tas de choses que je sais pas faire. Et c'est pour ça que je trouve des solutions. Et à travers ces solutions, je me suis créé un style graphique, si tu veux. Les premiers plans que tu vois toujours en noir, tout ça, ça occupe de l'espace. Et ça amène, inconsciemment, ça amène le lecteur à être voyeur. Tu vois, je le mets, par exemple, si je fais une forêt, je vais mettre des gros plans de noir, des feuilles, tu sais, des trucs qui prennent de l'importance dans l'image, dans le cadrage de l'image. Et au fond, je vais mettre les personnages qui sont en train de faire quelque chose, de dire quelque chose. Et c'est comme si j'invitais le lecteur à être derrière ce premier plan, de tirer les feuilles, de tirer les branches pour voir, pour ne pas être vu par, évidemment, les protagonistes du fond, là-bas, et puis d'écouter ou de regarder, tu vois. Et ça, c'est... Voilà. Alors, c'est pas des trouvailles en soi, mais ça a été une manière de raconter les choses, et il y a beaucoup de gens qui font référence à ça, en disant « Ah, j'aime bien la mise en scène de Loisel, c'est toujours très... Oui !» Oui, c'est très... Mais parce que je suis incapable de faire un truc...
14: En fait, t'es pas le premier à me dire ça. Est-ce que, parfois, c'est aussi la faiblesse qui fait le style ?
16: Ah ben, complètement. Mais c'est ça, c'est la fragilité, c'est la faiblesse. D'une faiblesse, d'une lacune, tu vas en faire une force. Et c'est ça qui fait que tu as un style à l'arrivée, tu vois. Je donne un exemple comme ça, je connais pas suffisamment le personnage, mais prenons un type comme Tardi. Tardi, c'est quand même, il a un dessin quand même particulier, identifiable dès le premier coup, tu vois. Il est venu au dessin par des influences de Pratt et puis sûrement d'autres gens que je ne connais pas, mais il a réussi à faire quelque chose d'intéressant. Et c'est pas, je pense pas que ce soit un virtuose du dessin. Je pense pas. Comme moi, je suis pas un virtuose du dessin. C'est simplement que il a trouvé ses solutions, il a trouvé son style, et c'est vraiment, vraiment, vraiment intéressant. Moi, j'aime bien ce que fait Tardi, par exemple, toi, parce que justement, je reconnais je connais sa force, mais qui viennent, je pense, de ses faiblesses.
14: Est-ce que dans cet atelier un peu bordélique, dans ton rituel de dessin, de travail, tu es au contraire assez organisé, c'est-à-dire
16: non.
14: Comment tu travailles? Tu viens bosser quand tu as envie, n'importe
16: oui,
14: quand,
16: oui, oui, je
14: ou pas t'as du... une vraie rigueur?
16: Non, je suis absolument pas rigoureux. Le mot discipline, mais je suis allergique au mot discipline, tu vois. J'ai des boutons. Mais quoi qu'il en soit, tous les jours, je suis dans mon atelier. Alors, je vais à 9h, à 10h, 11h. Et j'aime bien m'asseoir dans mon fauteuil, j'aime bien regarder, j'aime bien... Je bidouille. Ce que j'aime beaucoup quand je suis, c'est de prendre une feuille, tu vois, une feuille, n'importe quelle feuille là, tu vois, t'as une feuille ici, et là, cette feuille là, hein, peu importe le truc qu'il y a dessus, c'est des croquis comme ça, je vais la prendre, et puis je pars, voilà, comme j'ai rien à foutre, alors, et je peux très bien avoir des bons dessins, des bons dessins, un truc intéressant à exploiter sur des feuilles comme ça. Je pense que la feuille blanche, la belle feuille blanche, tu sais, le beau canson, le papier d'art, ça doit me terroriser, toi. Parce que je me rends compte que je n'aime pas aborder un dessin sur une belle feuille. Alors évidemment, quand je suis sur ma planche, c'est une belle feuille quand même. Je ne prends pas du papier à machine pour faire mes planches. Mais bon, c'est du papier ordinaire hein, aussi. Hein, c'est du Clairefontaine, tu vois. C'est pour te dire que c'est vraiment le bas de gamme. Et on s'en fout de la qualité du papier. Ce qui est important, c'est ce que tu y mets dessus, quoi, dans ton dessin. Et du moment que l'encre accroche sur ton papier, c'est bon, quoi. Et donc, oui, pour revenir à ce que je te disais tout à l'heure, moi, j'aime bien travailler sur des bouts de papier qui traînent, une vieille enveloppe, un machin, et je les conserve. Parce que je dis, ah tiens, là, c'est intéressant. Parce que il n'y a pas d'enjeu, quoi, tu vois. Donc, ton papier, tu l'as là, tu dis, oh, tiens, je le fous en l'air, toi. Ça, c'est bon, ça. Moi, j'aime ça.
14: Alors, chers amis auditeurs, un original de Loisel vient devant moi partir dans la poubelle.
16: Il y en a plein, je vais te dire. Je me rappelle, il y a une époque, j'habitais à Perros-Y, et j'avais... Il y a une dame qui vient me voir et qui me dit « Ah, vous savez, mon fils est vraiment... Oh, il est venu chez vous dans votre atelier à l'époque. Oh, il était subjugué, etc. » Et il m'avouait qu'il faisait mes poubelles. Quand je mettais mes poubelles, il allait fouiller. J'habitais dans une impasse. Et il fouillait pour récupérer des bouts de machin, quoi. Alors, je ne sais pas ce qu'il a récupéré, mais enfin, peu importe. C'était amusant, ça.
14: On a le. T'habites à côté d'une église, hein, faut croire, parce qu'on a le. Oui. Ça sonne midi.
16: Ça sonne.
14: 11h,
16: oui,
14: peut-être.
16: 11h.
14: Est-ce que des fois, quand ça sonne, tu dis là, c'est bon, j'ai assez bossé pour aujourd'hui?
16: Non, j'entends rarement, je ne fais pas attention à ça.
14: Je reviens à ton travail. Est-ce que, quand tu es à cette table là où tu es actuellement, est-ce qu'il y a quand même un moment où tu prends une planche où faut tracer des cases?
16: Ah oui, bien sûr. Bien sûr. J'ai l'air de... au travers de ce que je te raconte, j'ai l'impression d'aller au charbon. Non, pas du tout. Je suis toujours très bien. Je prends ma feuille, je la trace, je la découpe, j'ai fait mon petit storyboard vite fait, toi. En général, je te montrerai peut-être. Enfin bref, peu importe, je ne l'ai pas là, il faut que je me lève, donc que je quitte le micro.
14: Mais on reste ici.
16: Et tu ne vas pas être content. Je fais un petit crobard vite fait. Je dis, tiens, j'ai combien sur mon truc? J'ai cette image, donc je me dis, ah là, je vais avoir une grande image ici. Là, ça va me prendre des petites images, tiens. Ah, puis là, je vais en faire là, ici deux, c'est pas mal. Donc voilà, alors je vais faire vite fait. Je dis là, ici, j'ai la ferme. Ici, je vais me mettre un gros plan d'arbre noir pour pas, parce que j'ai pas envie de m'emmerder à dessiner des trucs. Puis voilà, et dès que j'ai ça, ça y est, ça va me prendre 5 minutes. Et puis, dès que j'ai ça, ben, je prends une feuille, je fais mes cases, crac, crac, crac, et puis je commence, quoi, tu vois,
14: c'est pas... Est-ce que c'est pas, quand tu fais un album long, comme par exemple La Quête de l'Oiseau du Temps, le dernier tome que tu es en train de faire en ce moment, est-ce que justement, c'est très séquencé ton travail? Est-ce que d'abord, on commence par un scénario écrit, puis un storyboard?
16: Oui. Alors d'abord, on fait toujours le scénario là, sur le canapé, là-bas, avec Serge Le Tendre, on est assis, puis face à face, on fait notre partie de ping-pong, quoi, tu vois. Alors, bon, il se passe tel et tel truc. Ah non, c'est pas bon. Enfin, voilà, c'est une partie de ping-pong, quoi. D'ailleurs, t'as une très bonne émission qui est sur YouTube, où c'est la naissance de la Quête de l'Oiseau du Temps. Et je crois qu'ils ont fait 4 ou 5 épisodes de 20 minutes. Et on raconte tout ça, toi. Alors, voilà, c'est l'évolution de notre travail sur la Quête de l'Oiseau du Temps. Enfin bref, pouf pouf, fin de parenthèse.
14: Donc scénario avec Serge pour le camp.
16: Oui, ah oui, mais toi, voilà, c'est ça.
14: Avec Serge Le Tendre.
16: Et ça, c'est une partie très agréable, ça. Toi,
14: et oui, c'est là qu'on invente l'histoire.
16: Et on invente l'histoire, on la tricote, on la détricote, on la retricote, on la peaufine, tout ça. Et ça, c'est formidable. Et quand on a fini, on est content. Et c'est jamais fini parce que moi, quand je commence à faire les planches, que je les dessine, évidemment, déjà. Entre ce qu'on a écrit et découpé, moi, je rechange certains trucs, tu vois. Je lui dis, ah, tiens, là, je vais rajouter une image en plus parce que je pense qu'on comprendra mieux. Ou bien je vais en enlever une, ou bien deux images, je vais en faire qu'une, tu vois, voilà. Et puis, bon, ben, évidemment, quand tu es sur le terrain, il y a un dialogue qui te vient, tu dis, ah, ouais, tiens, il pourrait dire ça ou faire ça. Voilà, donc je le fais. Puisque je suis en même temps co-scénariste, bien sûr que je le propose à Serge. Et puis Serge dit, ah ouais, c'est bien, ah oui, mais tu crois pas qu'on pourrait peut-être mettre autre chose? Enfin voilà, on tricote toujours l'histoire.
14: Tu bosses toujours de la même façon avec tes scénaristes, que ce soit Serge Le Tendre ou Jean-Blaise Gian, par exemple. Est-ce que tu interviens toujours, en tout cas, sur le scénario à un moment?
16: Alors, qu'on sache une chose. Avec Serge, on est co-scénariste tous les deux à part égale. Moi, j'ai toujours, depuis le début de la quête, j'ai toujours participé au scénario, même si c'était pas notifié dans les albums. Par exemple, pour Jean, c'est l'inverse. C'est moi qui l'invite à venir dans mon truc parce que je me suis dit, j'ai pas le temps de le faire. Jean c'est le cousin de ma femme. Donc, qui est passionné par la bande dessinée, qui a toujours rêvé d'en faire. Donc, moi, il y a une trentaine d'années, je l'ai amené à participer au premier scénario qui était un truc dans la bande à Renault. Tu vois, donc, c'est 3 pages ou 4 pages, je ne me souviens plus. Donc, j'ai dit, écoute, regarde, moi, j'ai une idée, est-ce que tu veux qu'on la tricote ensemble au niveau du scénario? Donc, c'était un moyen de lui d'accrocher les wagons. Et quand on a fait Le Grand Mort, bon, moi, j'avais déjà le scénario, grosso modo. Je me suis dit, je n'ai pas envie de me taper ça, Le Grand Mort, tout seul. Tiens, je vais demander à Jean-Blaise si ça l'intéresse qu'on le fasse à deux.
14: On sent que tu aimes bien ce compagnonnage, finalement, de travailler à plusieurs, le ping-pong dont tu parlais. Il n'y a guère, finalement, dans ton œuvre, il n'y a guère que Peter Pan que tu as fait complètement seul.
16: Oui, exactement. Oui, il y a Peter Pan, Mickey. Voilà, c'est ça. Mais alors, c'est soit par copinage. J'ai souvent des copains qui me disent « Ah putain, Régis, j'aimerais bien qu'on bosse ensemble. » Évidemment, si on bosse ensemble, c'est que on me propose la casquette de scénariste, tu vois. Ok, alors bon, il me dit « T'as pas des petits scénarios, des idées ?» Alors, j'ai toujours des idées que je note comme ça. Je note sur un... C'est comme ça que Magasin Général est né, hein, quand Jean-Louis m'a proposé... avait très envie, il a dû te raconter l'histoire, il avait très envie qu'on fasse un truc ensemble, parce qu'il voyait que moi, je souffrais sur la finition de mon dessin, et lui, il souffrait sur la mise en scène, tout ça. Il fallait bien qu'on raconte quelque chose. Oui, on va travailler ensemble, mais qu'est-ce qu'on va faire? Et donc, je lui ai parlé de cette histoire, de ce qui est devenu Magasin Général. Au départ, je lui racontais le propos, il m'a dit « Ah, super, c'est ça qu'il faut qu'on fasse ». Et c'est là qu'il me dit « Et si on le faisait, on habitait au Canada, et si on le faisait au Québec ?» Comme c'était une histoire intemporelle, et puis qui était calé entre les années entre les années 20 et années 50. Je dis, ah ouais, c'est une bonne idée. Et c'est comme ça qu'est né. Et évidemment, moi, j'avais initié le projet, l'histoire, mais on l'a tricoté ensemble, on l'a fait ensemble. Mmh. Après, si tu veux, c'était vraiment c'était 50-50. Parce que avoir des idées, des bonnes idées pour un scénario, c'est bien. Mais le développer, son scénario, ça, c'est une autre paire de manches. C'est pas, tu sais, des idées, tout le monde en a. Hein. Par contre, de les amener à terme, ça, c'est déjà beaucoup plus difficile. Et donc, on a tricoté ça avec Jean-Louis, quoi. Et vraiment, on était côte à côte et puis on faisait le scénario ensemble, quoi.
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14: On va y revenir à Magasin Général et globalement à chacun des grandes étapes de ta carrière. Je veux qu'on revienne au tout début. Alors, tu es né dans les Deux-Sèvres, c'est là que tu as grandi.
16: Je suis né quelque part. Non, je n'ai pas grandi là parce que mon père était militaire.
14: Ah oui, tu voyageais beaucoup.
16: Ah oui, voilà. Moi, je me rappelle même pas des Deux-Sèvres. J'y suis né et je pense qu'à l'âge de 2 ans, mes parents... Mon père a été muté en Allemagne, donc on est parti en Allemagne. Je suis resté 9 ans ou 7 ans en Allemagne, je ne me souviens plus, dans différentes villes. Après, je suis allé dans les Vosges, après, je suis allé à Grenoble. Après, enfin, voilà. Donc, j'ai beaucoup voyagé.
14: Tu as continué d'ailleurs, tu as beaucoup déménagé ensuite, une fois adulte. Il n'y a pas d'endroit où tu t'enracines.
16: Non, j'ai pas d'attache particulière. C'est sûrement lié au fait d'avoir vécu cette enfance toujours à droite à gauche, tu sais, de déménager en pleine année scolaire. Tu sais, tu es là, tu commences à te faire des copains. Puis paf, il faut que tu repartes dans un autre truc. Je dis pas que j'étais timide, loin de là, mais tu sais, quand t'es gamin, il faut te faire ton trou. Il faut alors en pleine année scolaire, on me foutait toujours au fond. Donc je n'étais pas très brillant à l'école.
14: Et est-ce que cette vie où finalement t'as eu du mal à avoir des copains, comme tu disais, c'est ce qui fait que la lecture a été assez rapidement importante et que tu t'es beaucoup intéressé très jeune à la bande dessinée?
16: Ouais, sûrement, mais alors, avant, on disait des illustrés, tu sais. C'était Hakim, Zambla, Black Le Rock, Tartine, tous ces petits trucs italiens, là. C'est ce qu'on appelait les illustrés, les petits formats.
14: Et toi, c'était plutôt ça que Tintin Spirou?
16: Ah oui, moi, j'ai jamais acheté un Tintin Spirou, ni à Mickey, d'ailleurs. Acheté. On n'a pas d'argent de poche, j'ai jamais acheté. Donc moi, je faisais des échanges, je faisais des petits dessins. Je faisais la tête à Tom et Jerry, à Bugs Bunny, à Mickey, à Donald, des petits dessins comme ça. Et que j'échangeais à l'école, j'ai échangé contre des illustrés. Alors je revenais des fois avec un paquet d'illustrés.
14: Tu étais professionnel du dessin dès ton enfance.
16: Déjà un businessman, toi. et c'est vrai que je faisais beaucoup de trucs comme ça, puisque je ne pouvais pas les acheter. Et mes frangins, pareil, on était issus d'une famille qui n'était pas très aisée. Voilà, donc on n'avait pas de quoi payer, quoi que ce soit, enfin, à ce niveau-là. Quoi. Donc tu fais comme tous les gamins, tu fais des échanges. Hein.
14: Et si les gamins te filaient leurs illustrés contre tes dessins, c'est que tes dessins étaient pas mal.
16: Oh, mais c'était des petites... Puis quand t'es gamin, t'as pas la culture du dessin, tu sais pas si c'est bien ou pas bien. Alors moi, je recopiais, hein. Je voyais une tête de Mickey, je refaisais la tête de Mickey avec un crayon de couleur. C'était grand comme ça, ou Popeye, enfin, peu importe, les personnages qui me plaisaient. Et les gamins en question avec qui je faisais du troc, j'étais content, toi, pour eux, c'était magique, j'étais un magicien, tu vois, parce que, évidemment, quand tu fais du dessin, quand t'es gamin, et surtout quand tu sais pas dessiner ou que t'as pas eu ce goût-là, j'ai toujours voulu faire du dessin. Et voilà, et puis c'était peut-être mon moyen d'évasion. Je sais que il y a eu un moment dans ma vie, c'était le jeudi, parce que le jeudi, on bossait pas, il n'y avait pas d'école, mais là, maintenant, c'est le mercredi, et il pleuvait, ce jour-là, j'étais avec un copain, j'étais dans une ville qui s'appelait Charme, c'était dans les Vosges, et quand il pleuvait, ben écoute, on est resté chez moi, et puis on a dessiné ensemble, et on dessinait, j'avais une couverture, j'avais deux ou trois Mickey comme ça, et il y avait une couverture de Mickey, je me souviens, c'était Donald qui était en train de pêcher, je dois l'avoir quelque part, enfin peu importe, et donc on dessinait, on était côte à côte et on dessinait la même couverture, et quand on a eu fini, je me suis bien rendu compte que quand même, j'étais bien meilleur que lui, et c'est là que j'ai décidé, ça a été le déclic, J'ai dit, je devais avoir 9-10 ans, tu vois. Ça a été le déclic. Et je me suis dit, là, je vais faire de la bande. Je veux faire du. C'était surtout du dessin animé que je voulais faire. J'étais fasciné par le dessin animé. Là, je vais faire de la bande dessinée.
14: Il paraît que tu as même écrit à Pierre Tchernia pour avoir le. Qui présentait une émission sur Disney à l'époque. Pour avoir le contact de Walt Disney, quand même.
16: Ça allait loin. Et je lui avais envoyé un dessin. Je me souviens, la dernière fois que j'y pensais, je lui avais fait une tête de loup avec un os. Et le personnage s'appelait Crocos. Toi, c'est pour te dire, je me souviens de ça. J'avais dû lui envoyer ça. Et donc, il m'avait envoyé une lettre. Très gentille lettre. Et en me disant que il y avait le terme chevronné, je me souviens, pour être un dessinateur chevronné. J'ai dit, mais qu'est-ce que ça veut dire, ça, chevronné? Je regardais dans le dictionnaire, j'étais gamin, hein, vraiment, chevronné, j'ai dit, ah, la vache, ça veut dire ça, il faut que je fasse encore des commandes, et il faut que je travaille encore, quoi. C'est amusant, ça.
14: Tu te souviens de ta première bande dessinée? Parce que tu disais, j'ai beaucoup dessiné, mais à quel moment tu racontes, par contre?
16: Je dois avoir 15 ans, quoi, 14-15 ans, ouais. Là, je fais des bandes dessinées.
14: Qui raconte quoi?
16: C'était surtout des histoires de Donald. Voilà, je savais pas du tout comment on faisait une BD. Enfin, je voyais les résultats, évidemment, dans le bouquin. Mais moi, je travaillais sur des formats raisins, tu vois. Je faisais même pas de marche, c'était plein pot. T'avais des images énormes, c'était fou, quoi. Et j'avançais là-dedans, ça devait être très mauvais. C'était très mauvais, d'ailleurs, parce que je les ai gardés, ces trucs-là. Quand je les regarde, je dis, oh là là là là là là. Mais bon, j'avais 14 ans, 14-15 ans. Mais ça veut dire que 14-15 ans, tu peux très bien dessiner aussi. Hein. Il y a des gens qui dessinent très très bien. Et moi, je dessinais, j'avais la passion. Je ne pense pas que je dessinais très bien. J'avais le sens de la narration, j'avais tous ces trucs-là. L'envie de raconter une histoire, mais c'était une histoire de Donald avec des vampires. Voilà.
14: Alors, il y a souvent des auteurs ou des autrices qui me disent, quand on fait de la bande dessinée, quand on est adulte, c'est qu'on est un enfant qui n'a pas arrêté de dessiner, parce que beaucoup d'enfants, malheureusement, arrêtent à un moment de dessiner.
16: Ah ben c'est ça, oui, c'est ça que je te dis, oui, il faut avoir la passion, le déclic.
14: Mais est-ce qu'il y a un moment au-delà de ce moment d'adolescence, tu dis ta vocation arrivait vers 10 ans, où tu dis là je vais quand même vraiment le faire. Donc on monte à Paris, comme on dit à l'époque, en 72, tu arrives à Paris, là tu as une vingtaine d'années.
16: Oui, ouais, mais je suis venu à Paris pour présenter mes dessins bien avant, parce que j'ai arrêté l'école, j'avais pas encore 17 ans, hein, je devais rentrer en seconde, mais j'avais eu, alors je raconte souvent cette anecdote, mais je vais faire court, j'avais un voisin à côté de chez moi, j'habitais dans le sud de la France, du côté de Cavaillon, et j'avais un voisin. Il se trouve que ce voisin, qui était un type formidable pour moi, qui considérait mon travail, qui m'encourageait, c'était un monsieur d'un certain âge, il devait avoir 70 ans, tu vois. Il regardait, et il avait un fils qui était toujours en vadrouille, à droite à gauche, à Paris, enfin bref. Ce fils-là, son meilleur copain, c'était un mec qui était rédacteur en chef de Mickey à l'époque. Enfin, incroyable! Il me dit, écoute, quand je vois mon copain, j'amène tes dessins et je lui montre et puis on verra ce que ça donnera. Et ça, c'était en 68. Donc 68, il y avait les événements de 68. On ne savait pas si ça allait repartir au mois de septembre. Donc mon rendez-vous à Paris recule à chaque fois et toujours reporté plus loin. Et en fait, je réussis à avoir ce rendez-vous, je pense, au mois de novembre. Et entre-temps, j'ai raté mon entrée au lycée, tu veux, en seconde. J'étais pas très en avance, hein, c'est-à-dire j'allais avoir 17 ans et je rentrais en seconde, toi, c'est pour te dire. J'étais pas très très bon en études. Et donc, quand je suis arrivé enfin chez Disney, j'étais persuadé qu'ils allaient m'embaucher. Moi, tu vois, je doutais de rien, tu vois. Et là, évidemment, alors je rencontre le studio, on est très gentil quand même, on a un gamin de 16 ans face à des dessinateurs chevronnés, ceux-là. Et là, on commence un petit peu à me démolir. Mais ils auraient pu très bien me prendre comme apprenti, tu vois. Mais il y a un moment, la question fastidique, tu as fait l'armée, en fait ? Enfin, tu as fait l'armée, non, je n'ai pas fait l'armée.
14: Et oui, la jeune génération oubliait ça, mais...
16: Et voilà, il fallait faire l'armée. Et là, tu avais quand même un an, oui, c'était un an ou un an et demi, où tu étais, bon, tu étais plus... je crois que c'était un an et demi. Et quand j'ai eu 18 ans, c'est passé à un an. Et bah, j'ai dit, bah non, tu vois, je sentais qu'ils n'allaient pas s'emmerder à prendre en charge un gamin pour qu'ensuite il disparaisse pendant un an et demi ou un an à l'armée. Donc voilà, bon, merci, je suis reparti dans le sud de la France, tu sais, je travaillais, je vidais, déchargeais des camions pour pouvoir me payer mon voyage et pour pouvoir me payer une ou deux nuits à l'hôtel. Et donc en sortant, alors là j'étais dépité, j'ai dit merde. Et là il y a un kiosque à journaux, c'était sur les Champs-Élysées à l'époque, Mickey était sur les Champs-Élysées. Et là je vois dans le kiosque à journaux deux bouquin de Mad Magazine. Enfin, c'était des pockets, que j'ai toujours d'ailleurs. Des pockets, il y en avait un sur Jack Davis et l'autre sur Wallace Wood. Et c'était des pastiches de bande dessinée. Et là, je regarde ça, et là, vraiment, j'ai la révélation. Je reviens chez moi, j'abandonne Mickey et ses copains, et là, je me mets à me lancer dans ce type de dessin, donc de Wallace Wood et Jack Davis.
14: Ce qui est marrant, c'est que tes influences, contrairement à beaucoup d'auteurs de ta génération, n'est pas du tout le franco-belge.
16: Non, pas du tout. Non, et j'admire Astérix, j'admire... voilà, mais je ne sais pas. J'aimais bien le côté agressif qu'il y avait dans le côté, justement, les dessinateurs de Mad, Jack Davis et Wallace Wood. C'était très agressif, très... ça y allait, quoi. Et ça, j'aimais bien ça, toi. Alors que, bon, Franquin, c'est plutôt le mouvement formidable. Mais c'est pas... En aucun cas, c'est agressif. Et Astérix, pareil, c'est un dessin flamboyant, merveilleux, moi j'apprenais, je faisais mes gammes des mains, si tu veux, en essayant de recopier les mains d'Astérix, enfin, qu'il y avait des personnages dans Astérix, notamment des mains un peu plus réalistes de César, tu vois, où tu avais vraiment des superbes mains... voilà, donc je faisais des gammes, enfin, d'ailleurs je faisais encore ces feuilles-là, alors je faisais, je recopiais les mains, quand je faisais toute une...
14: Un vrai autodidacte.
16: Ah, complètement, oui, complètement autodidacte.
14: Il n'y a jamais un moment où tu étais dans une académie de beaux-arts
16: Non. J'avais pris une fois, j'avais pris un abonnement, c'était la fameuse Artist School. C'était fait par des gens comme des illustrateurs, comme Rockwell, comme Facette, comme... Enfin, il y avait toute une... Alors, j'avais des bouquins magnifiques, tout ça. Et j'avais pris ça pour que mes parents puissent continuer à toucher les allocations familiales, tu vois. Parce que, évidemment, j'étais plus à l'école. Et ça, c'était très tôt. Hein. Et voilà. Donc, alors, évidemment, j'ai dû faire 3-4 cours, mais c'était, ça m'intéressait pas. Il fallait que je fasse des portraits, il fallait que je fasse une potiche, du plâtre. Enfin, tu vois, des dessins de plâtre. Mais moi, c'était de la BD que je voulais faire, toi.
14: Alors, en même temps, tu arrives à une époque à Paris où la BD est encore considérée comme un art un peu mineur. Mais en même temps, c'est une époque ultra foisonnante.
16: Ah bah oui, 70.
14: C'est la période où tout explose. Tu es arrivé quand même.
16: Voilà, c'est ça. Moi, j'arrive en 72, le 2 janvier 72. Et là, voilà, j'arrive avec mon carton à dessin.
14: Comme dans les films. Descends de ton train avec ton carton et tu pars à l'aventure.
16: J'avais une poêle.
14: Une poêle, ah ben oui.
16: Une poêle, évidemment. Va savoir pourquoi. Alors, est-ce que c'est un rêve, un fantasme? Je sais pas. Mais j'avais une poêle, donc voilà. Et j'avais quelqu'un qui m'avait donné l'adresse d'un copain, parce que je ne savais pas où aller. Hein. Et ce type-là était photographe, voulait faire de la photographie. Et donc je suis allé sonner chez lui, il était dans un petit meublé. Et donc, je suis arrivé, j'ai dit bonjour, je suis Régis. Ah, il se rappelait, parce qu'avant, il n'y avait pas de téléphone, toi, tu écrivais. Ah oui, j'ai un tel m'a parlé de ta, ton éventuelle visite. Bon, ben, rentre. Et donc, j'ai couché chez lui. Il était en train de manger une boîte de couscous Garbi, je me souviens. Il me dit, voilà, écoute, assis-toi, puis on va partager ça. Et voilà. Et donc, il me dit, demain matin, on ira voir ma logeuse pour voir s'il lui reste une chambre. Et donc j'ai trouvé une chambre, et il y avait une chambre, et voilà, et donc je suis resté là, puis après on a cohabité avec ce type-là, parce que ça nous coûtait moins cher.
14: Et t'as commencé à gagner ta vie avec le dessin à ce moment-là ?
16: Ah ben tout le temps, j'étais là pour gagner ma vie avec le dessin, ça a été très long, hein. Au début, je faisais, cette première année, il fallait bien que je gagne ma vie, je faisais du gardiennage, de prise unique. Le week-end.
14: Vigile, quoi.
16: Hein ?
14: Vigile.
16: Voilà, vigile. Bon, j'étais dans les sous-sols, mais c'était bien parce qu'il n'y avait personne. Donc, je dessinais et puis j'étais censé, toutes les heures ou toutes les deux heures, sortir avec ma lampe électrique et puis faire le tour du magasin pour voir s'il n'y avait rien du tout, quoi. Bon, ok. J'ai fait ça pendant un mois. Enfin, un mois le week-end. Donc, j'ai fait ça 4-5 fois, pas plus. Et après, je me suis dit, attends, c'est pas possible, il faut que je gagne ma vie. Donc, je faisais des petites annonces, tout ça. Et puis là, je vois des mecs qui vendaient des poulbeaux, tu sais. Alors, le jeu consistait à avoir ta pile de poulbeaux, d'arrêter les gens dans la rue en disant, vous habitez le quartier, qu'on te dise oui ou non, ils avaient gagné un poulbeau. Tu leur filais dans la main un poulbeau. Et puis tu leur laissais faire trois pas. Ah, merci. Tu allais dire, oh, écoutez, vous savez, je suis étudiant, je gagne ma vie avec ça. Alors le mec, évidemment, ou la femme te redonnait son poulbeau en disant ciao. Et je fais ça toute la matinée, j'en avais pas vendu un seul. Et voilà, puis j'allais regarder, je me souviens, c'était le Figaro. Je faisais toutes les petites annonces pour voir. Et là, une annonce formidable, un truc de rêve d'enfant. Société de dessin animé cherche. Comment animateur, décorateur et gouacheur traceur. Et moi, je rêvais de faire du dessin animé. C'était mon premier amour, c'est le dessin animé, tu vois. Et là, je dis, c'est pas possible, putain, je vais tout de suite dans une cabine téléphonique, je téléphone en question. Le mec, il me dit, ok, vous pouvez passer quand vous voulez. Je lui dis, quand ? Aujourd'hui, là ? Oui, mais venez à 3 heures. Je retrouvais mon responsable de poulbeau, là. Je lui ai refilé sa pile de poulbeau. Et je lui dis, bon, salut, je me casse. Et donc, j'ai passé un test pendant 3 jours dans cette petite société de dessin animé qui s'appelait, je me souviens, les Compagnons d'Image, qui était un truc complètement loufoque. Et voilà, et donc, j'ai passé mon entretien, pas mon entretien, j'ai fait un essai. Tu sais, il était là, il m'a regardé, il me dit, ouais, bon... les animateurs, on a ce qu'il faut, là, parce qu'il y a... décorateur, tu sais faire ? Bien sûr. On va faire un essai. Donc, il me fait faire un essai. Alors, il me dit, il regarde comme ça, il me dit, tiens, il y a un tube de gouache, là, tu vas faire ça sur... tu prends ce tube de gouache, tu le mets sur un plancher et tu mets derrière une tapisserie d'Aubusson. Bien. Il me donne une place, je dessine avec le groupe d'illustrateurs. Alors, il y avait, je me souviens, un vieil illustrateur qui avait travaillé chez Paul Grimaud. Tu sais, tu sentais que le mec, c'était alcoolo, il y avait un pif comme ça. Serge, il s'appelait. Mais très gentil, puis qui connaissait les ficelles du métier. Hein. Il me dit, t'inquiète pas, on va t'aider, tu vois, on va t'aider. Et donc, j'ai fait mon truc, et au bout d'un moment, le gars, il me dit, bon, c'est bon, t'es engagé. Voilà, et donc j'ai travaillé trois mois là-dessus. Je te raconte pas tous les épisodes parce que c'était complètement rocambolesque. Et donc, à partir de là, j'étais toujours pas dans la bande dessinée. Mais puis après, je connaissais quelqu'un justement dans ce

0: Là, je commence à penser, je dis, attends, là, si tu mets le doigt là-dedans, t'es mort, enfin t'es mort, tu vas passer ta vie à faire du pifou. Et je n'avais pas spécialement envie de faire du pifou, tu vois. Là, je suis désolé, je ne peux pas, là. Laissez-moi le temps de répondre à votre demande, là, parce que je me suis évidemment, j'attends aussi une réponse d'un autre truc, tu vois, bien, voilà, faites comme vous voulez. Évidemment, je les ai appelés en disant, ah ben non, j'ai une place ailleurs, alors que j'avais rien du tout, tu vois. Mais je me suis dit, si je fais ça va être très difficile pour moi de revenir en arrière, tu sais. De fil en aiguille, j'ai fait un petit truc par-ci, un petit truc par-là. Puis tu sais, après, quand tu rencontres une famille, si tu veux, de copains, alors là, j'ai rencontré le tendre et en 73, parce qu'il y avait.
1: C'est d'ailleurs génial, vous bossiez toujours ensemble.
0: Ouais, voilà. Alors ça a commencé comme ça, c'est que Mézières et Giraud faisaient des rencontres. C'était pas des cours, hein. Tout le monde dira, ah, les cours de Vincennes, non, pas de cours. On avait des locaux. Vincennes prêtait une classe, donc un local à Mézières et Giraud pour rencontrer des dessinateurs et puis pour aller. Tu vois, pour les corriger, tu vois, c'était juste. Il n'y avait pas de paperboard ou de choses comme ça. C'était juste le mec qui était assis et qui regardait son travail. Il dit, ah ouais, alors, ouais, c'est pas mal ça. Mais alors là, fais attention à. Ici, là, toi, tu as une interférence. Là, moi, toi, j'aurais été à ta place, j'aurais mis cette image avant l'autre. Enfin, toi, voilà, des ajustements comme ça. Et donc, moi, j'avais affaire toujours à Mézières, et qui était très bien parce que.
1: Il paraît qu'il était assez,
0: assez
1: direct.
0: Assez direct. Alors, assez
1: mais bienveillant.
0: Direct. Oui, mais tout à fait, tout à fait. Jean-Claude, pendant très longtemps, après, enfin très longtemps, il aimait bien mon dessin, mais il n'aimait pas du tout mon scénario. Puis alors, il avait une aversion contre tout ce qui se passait dans le corps humain. Et moi, c'était un truc qui se passait dans le corps humain. Des petits personnages qui se baladaient dans le corps humain, les poumons, les machins, les artères, toi. C'était un peu comme Le Voyage fantastique, tu sais, ce film.
1: Vieux film de Richard Fleischer.
0: Fleischer, exactement. Et donc, il dit, ah non, il faut que tu trouves un scénariste. Tiens, justement, il y en a un qui vient de temps en temps, là, et il parlait de Le Tendre. Puis je le vois, je cherche, et il n'était pas là ce jour-là, ce Serge. Alors, donc. Il me file son adresse, donc il n'y avait pas de téléphone encore. J'ai écrit à Serge, j'ai dit voilà, Mézières m'a donné ton adresse parce qu'éventuellement on pourrait se voir. Donc, ok, on se file un rendez-vous, tu vois. Et là, je monte, mais c'est 7 étages, il habitait dans une petite chambre de nonne. Et là, il y a un papier avec une punaise en disant je suis désolé, Régis, mais il a fallu que je m'absente et je suis chez un type, telle adresse, il s'appelle Patrick Cotias. Je suis allé à l'adresse en question, Patrick Cotias, et c'est comme ça que j'ai rencontré Patrick Cotias et Serge dans son atelier. Et Serge, ce jour-là, il me dit « Ah, j'ai une idée là d'un truc qui s'appellerait La quête de l'oiseau du temps ». Il avait déjà le titre, et il avait une vague idée de trucs. Et moi, je sortais, j'avais vu, il me parle d'un vieil archer aveugle, qui tire sur un oiseau, enfin bref, etc. Et moi, je lui dis, pourquoi un vieil archer, un vieux vieillard, pourquoi on ne ferait pas un enfant, tu vois, ça donne un côté un peu. Et puis je lui dis, écoute, on pourrait faire un enfant un peu style particulier. Je venais de voir Délivrance, tu vois, avec le joueur de banjo, tu sais, ce. Et là, je lui fais ce petit croquis. Je lui dis, tu vois, on pourrait peut-être faire un personnage au style comme ça. Ah ouais, ce serait bien de faire un enfant aveugle plutôt qu'un archer aveugle, un vieillard aveugle. On va faire un enfant. Voilà. Et c'est comme ça qu'on a commencé à tricoter le machin.
1: Dès la première rencontre.
0: Hein?
1: Quasiment dès la première
0: rencontre. Ah oui, la première rencontre.
1: Ah, c'est incroyable.
0: Première rencontre, il me rappelle 73. Bon, on tricote des trucs, on se voit, mais j'étais plus d'ailleurs, j'avais plus eu de feeling avec Patrick Cotias, toi. Et puis alors, il se trouve que Patrick Cotias habitait à 500 mètres de chez moi, quoi. C'était un hasard. Et donc, je voyais beaucoup Patrick. Alors, avec Patrick, on a raconté beaucoup d'histoires, on a fait des scénarios de films, enfin, on a vécu des tas de trucs formidables, tous les deux. Beaucoup plus qu'avec Serge. Serge était beaucoup. Il y avait beaucoup de problèmes à cette époque-là. Serge était toujours très, très discret, très en retrait, toujours en faisant la gueule. Il n'était pas heureux dans sa vie, quoi.

0: Donc je préférais la compagnie de Cotias à cette époque-là, quoi. Cotias qui amène qui lui connaît quelqu'un, qui connaît quelqu'un, et puis c'est comme ça qu'on a rencontré Blanc-Dumont, Michel Blanc-Dumont, FNUR, les uns, les autres. Quand on avait des petits boulots, eh ben on se les refilait. Si tu n'avais pas le temps de les faire, bah tu, plutôt que de le laisser partir le truc dans la nature, on se repassait les boulots entre copains, tu vois.
1: Et il y a une presse aussi qui est assez foisonnante à ce moment-là.
0: Oui.
1: Ce qui
0: oui.
1: permet de pas mal bosser, de faire beaucoup d'illustrations notamment.
0: Ah ben bien sûr, oui. Après des cabochons, je prenais tout, moi, tout. Je gagnais pas ma vie avec la bande dessinée, mais je gagnais ma vie en faisant un petit cabochon ici, à droite, à gauche. J'ai même fait pendant 2 ans ou 3 ans, je me suis vu des couvertures porno. Alors je dessinais pas des couvertures porno, j'ai dû en faire 2, je crois. Mais je faisais la mise en page avec des lettres dessinées à la main, des couvertures porno. Alors ça me rapportait, chaque couverture me rapportait 300 balles. À l'époque, c'était mon loyer, c'était 600 balles. Tu vois, en 2 petites couvertures, je payais mon loyer. Ça, c'était super. Et alors après, ça me permettait de travailler ailleurs. Alors j'ai travaillé aussi pour Absolu, le journal de Claude François. Je faisais des cabochons. Je prenais tout ce qui se passait à portée de main. Je faisais même des pub, alors que je suis vraiment pas pub. Et puis voilà, donc moi je me suis marié très tôt, je me suis marié à 21 ans. J'ai eu un enfant, Blaise, à 21 ans aussi, donc ce qui fait que ma femme, elle était, c'est elle qui assurait la pitance, tu vois, elle était éducatrice spécialisée, tu vois, donc pas grand chose, hein, mais bon. C'était et moi bah je travaillais, j'essayais de placer des trucs, quoi. Voilà, donc ça a été le début comme ça jusqu'au jour où, avec le tendre, on connaît Rodolphe, et Rodolphe dit voilà, je vais monter avec je sais plus qui une revue qui va s'appeler Imagine. C'était en 75, toi, on aimerait bien avoir une BD dedans, à l'intérieur. Et là, on lui propose la quête de l'Oiseau du Temps, première version, noir et blanc. Je sais pas, t'as dû les voir. Tu les vois dans les vieux albums. Enfin, bref. Et donc, on lui fait 6 pages. La première fois que je me tape des bandes dessinées un peu réalistes. Voilà, je fais ça. Et comme c'est un trimestriel, le deuxième trimestre, on refait un truc, mais à aucun moment, on est payé. Enfin voilà, on a fait ces 2 trucs, et puis à Rodolphe, on lui a dit, écoute Rodolphe, on ne peut pas continuer, parce qu'il faut bien qu'on bosse. Et c'est là qu'à ce moment-là, moi je rencontre d'autres gens, Taffin, Leroux, Jean-Marc Leroux, et d'autres, et là on monte Max Cabane,
1: Tous
0: Bourrin, voilà.
1: Donc c'est pour ça que la quête de l'Oiseau du Temps est ton de ton, justement, c'est le cas de le dire. Régis, je te propose qu'on parle justement de la quête de l'Oiseau du Temps dans un deuxième épisode de ce podcast, parce qu'évidemment, il est impossible d'aborder une carrière comme la tienne en aussi peu de temps. Mais du temps comme on en a autant qu'on veut, et ben.
0: Mais t'as remarqué que j'étais bavard un peu, hein. Je fais beaucoup de parenthèses, de diversion.
1: Ouais, mais du coup, il y a plein d'anecdotes.
0: Ouais, mais c'est ça.
1: Ce qui rend l'histoire intéressante.
0: Ouais.
1: Donc on reste avec toi en bord de Loire dans ton super atelier pour un deuxième épisode, et en attendant, sans et fumer, lisez des BD.
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14: 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Provoquer l'affaiblissement de la vigilance est au cœur de la manœuvre. L'art du voleur à la tire demande de la discrétion, de la coordination et du savoir-faire. Quand on n'est pas préparé, le résultat est imparable. Ça, c'est le principe sur le plan individuel. Étendu au plan collectif, on perçoit sans conteste un changement d'échelle, la procédure reste la même, le résultat identique et les conséquences potentiellement bien plus considérables. 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Non, le problème réside plutôt chez la victime. Comment éviter ce à quoi on ne s'attend pas? Il ne suffit pas de crier au voleur lorsque le forfait est commis, c'est inutile. Jouer à la chaparde, qu'on soit victime ou bourreau en temps démocratique, surtout si la démocratie est bien molle ou de façade, c'est se perdre à la toute fin. Alors, le voleur pratique son activité de bandit avec la maestria de l'esthète des temps de supercherie, et la victime, dont le droit de se taire et de subir augmente au fur et à mesure qu'elle est dépouillée, n'aurait que ses yeux pour pleurer si elle ne possédait pas en elle l'arme de son sursaut et de sa victoire, la conscience. Elle doit commencer à se manifester le plus tôt possible, savoir se situer et mettre en œuvre mémoire et savoir qui se traduira progressivement en connaissance. La conscience devra s'habituer à se méfier des dogmes et des illusions de la supériorité. Elle devra sentir surtout ce qui est bon pour elle. Ne pas croire aveuglément, mais éprouver, se confronter, affronter. Pour éviter de se faire faire les poches, il est indispensable de refuser et de s'affirmer. « Pas en mon nom » est un bon slogan à mettre en pratique chaque jour. 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C'est aujourd'hui le premier jour.
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1: Et avec vous surtout, merci à tous d'avoir choisi Radio Campus 3. On est ensemble pour Forum Campus jusqu'à 18h et puis rallonge hein, d'une heure dans la foulée jusqu'à 19h entre 18 et 19. C'est déjà demain, rendez-vous à venir, les bons plans pour ce week-end et puis des bons plans évidemment dès maintenant. Dans une petite demi-heure, ce sera le bon plan de l'été, le tout dernier bon plan de l'été d'ailleurs, avant le coup d'envoi de la nouvelle saison et des nouveaux programmes dès lundi. Et la semaine prochaine, vous retrouverez Anne-Sophie Duriga de la Maison du Boulanger pour notre Minute de la Maison du Boulanger, bien sûr. Et puis bien sûr, l'agenda loisir du week-end. On parlera en particulier du Chalky Rock. C'est ce week-end, ça démarre ce soir à Plancy-l'Abbaye sur deux jours. Hein, ce soir et demain, du côté de Plancy-l'Abbaye. On verra ça ensemble tout à l'heure à 17h30. Très bon après-midi avec nous. Info plus concentré pop rock.
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0: Vous êtes bien sur Radio Campus 3, c'est Forum Campus de rentrée les amis. La nouvelle saison, ça démarre aujourd'hui, hein, les nouveaux programmes. Jusqu'à 18h bien sûr, Forum Campus, au-delà c'est déjà demain, on est ensemble jusqu'à 19h. Musique, le meilleur du rock, le meilleur de la pop pour vous, comme toujours, sur Radio Campus 3 et une bonne dose d'infos, des rendez-vous tous les quarts d'heure, on le rappelle.
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0: Merci de nous rejoindre, merci d'avoir choisi Radio Campus 3, la radio de la Fédé des étudiants troyens. Il est 16h30 les amis, mais oui, et c'est l'heure, comme tous les lundis, de faire le point sur l'actualité de la maison des étudiants à Troyes, la MDE, autrement dit, c'est là où nous sommes, on le rappelle, hein, aussi rue de la Petite Courtine. Et pour tout savoir, eh bien, je vous propose de rester là avec nous, on va rejoindre tout de suite Clémence du service vie étudiante de Troyes Champagne Métropole. Quelques messages, le rendez-vous de la MDE et le retour de la musique dans la foulée.
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4: Bienvenue dans le rendez-vous de la MDE pour vous présenter l'actualité de la maison des étudiants sur Radio Campus 3. La MDE, c'est votre maison, un guichet unique regroupant les principaux acteurs de la vie étudiante. Le service vie étudiante de Troyes Champagne Métropole, l'antenne troyenne du Crous de Reims, la fédération des étudiants troyens Campus 3, sa radio, Radio Campus 3 et le service de santé étudiante de l'université Reims Champagne Ardenne. Nous mettons à votre disposition un espace de travail avec des ordinateurs, le Wi-Fi gratuit et de quoi imprimer votre travail. Vous trouverez aussi un point CAF et CPM pour toutes vos démarches. Venez également profiter de la salle de musique. Que vous soyez une association étudiante ou tout simplement étudiant, ne cherchez plus pour vos répétitions. Cette salle est mise gratuitement à votre disposition. Elle est totalement insonorisée et tout équipée. Batterie, piano, synthé, ampli, micro, table de mixage, vous permettant de pratiquer sans complexe. La maison des étudiants est de nouveau ouverte et nous sommes ravis de vous retrouver. Nous en profitons pour vous annoncer l'événement de la rentrée, les Clés de Troyes. Retrouvez-nous mercredi 16 septembre pour le raid urbain, les tremplins, la remise des récompenses et la restitution des clés. Puis jeudi 17 septembre pour la Color Run et la soirée à la Chapelle Argence. Inscription et programme sur le site www.clédetroyes.com. Et retrouvez notre actualité sur notre site internet étudiatroyes.fr et sur les réseaux comme la page Facebook étudiatroyes. Voilà, c'était le rendez-vous de la MDE tous les lundis à 7h30, 12h30 et 16h30 sur Radio Campus 3. Bonne semaine à tous.
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0: C'est Radio Campus 3 en non-stop pour vous, hein. La rentrée, les nouveaux programmes, vous les découvrez. Bienvenue à bord, les amis, le meilleur du rock, le meilleur de la pop, une bonne dose d'infos. Et tout ça pour vous, à tout moment, quand vous voulez, on est là. 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On est sur tous les réseaux, sur tous les supports.
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0: Ciel nuageux à variable aujourd'hui dans la région, averse par endroits et température autour de 24 degrés cet après-midi. Demain, éclaircies et passages nuageux parfois denses, température stable entre 14 et 24. Mercredi et jeudi, davantage de soleil, un ciel à moitié nuageux en vue et des températures qui vont repartir à la hausse. On attend 25 mercredi, 28 jeudi, 32 en ressenti dans l'Aube. Vendredi, là, grand soleil, alors un ciel tout bleu dans la région. Côté thermomètre, ça continue à grimper, hein. 30 degrés sous abri, 34 en ressenti. Et puis un beau week-end en vue, sinon samedi et dimanche du soleil, des températures toujours très élevées pour un début septembre. On attend 27 samedi, 31 degrés dimanche dans l'Aube, ça fait 36 en ressenti. Ce dimanche dans le département, ce sera la journée la plus chaude de la semaine.
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1: Très heureux de vous retrouver si vous venez d'allumer la radio. Ça continue Forum Campus depuis 16h. La deuxième heure, donc la deuxième partie, un bloc-notes dans quelques minutes de l'info pratique service vie étudiante bien sûr dans nos bloc-notes. Bibliothèque Campus, on va parler de la rentrée littéraire tout à l'heure à la demi. Un nouveau point météo également, on parle de la tendance pour cette semaine. Jour après jour, vous allez avoir toutes les infos. Vous restez dans la région, vous restez dans le département. Ça vous concerne, votre météo locale tout à l'heure à Molcar. Très bon après-midi, ça continue en musique.
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0: Bienvenue à bord, bienvenue à vous qui nous rejoignez, vous venez d'allumer la radio, vous quittez peut-être votre boulot, vous êtes dans la voiture, vous êtes peut-être déjà chez vous, que vous soyez en tout cas, on vous accompagne, bienvenue à bord, bonne rentrée les amis, j'espère que ça s'est bien passé pour vous aujourd'hui, surtout si c'était la reprise, hein. Pour nous en tout cas c'est la reprise, c'est la grande rentrée, les nouveaux programmes à découvrir, ça a démarré, bien sûr ce matin avec la matinale Radio Campus 3, on est là H24, 7 jours sur 7, donc vous allez découvrir tous ces nouveaux programmes jour après jour, restez avec nous. Et tout à l'heure à 17h30, Bibliothèque Campus, l'actualité littéraire, c'est la rentrée, pas mal d'ouvrages, de romans sortent, hein, comme chaque année. On fera le point avec, en tout cas, ceux dont on parle le plus. Tout à l'heure, Bibliothèque Campus, c'est dans un petit quart d'heure, hein, 17h30, et puis un nouveau point météo également. La tendance pour toute la semaine dans l'Aube à moins le quart.
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2: 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Être assistant familial, c'est accueillir à son domicile 7 jours sur 7, 24 heures sur 24, un ou des enfants âgés de 0 à 21 ans, ayant connu des difficultés familiales et qui sont confiés au département au titre de la protection de l'enfance. C'est leur offrir un cadre stable, sécurisant et chaleureux, tout en maintenant des liens avec leur famille d'origine lorsque c'est possible. Vous souhaitez aider des enfants à grandir et à s'épanouir? Vous faites preuve de qualité humaine et relationnelle, d'une solide motivation? Vous êtes prêt à vous investir dans une formation professionnalisante et travailler en équipe? Vous souhaitez vous engager, vous, votre conjoint et vos propres enfants, dans un accueil familial? Prochaine réunion d'information, vendredi 4 septembre, 14h30, 17h, au Centre Sportif de l'Aube. Inscription obligatoire, attention, avant ce vendredi 28 août, par mail à pmiasmat@aube.fr. pmiasmat@aube.fr.
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0: Merci de nous rejoindre, merci d'être là aujourd'hui, en plus journée exceptionnelle, particulière, c'est la rentrée, la grande rentrée pour toute l'équipe de Radio Campus 3, donc pour vous aussi par la même occasion. Les nouveaux programmes, des émissions que vous allez découvrir, d'autres que vous connaissez qui reviennent également, notamment d'ailleurs ce soir, Destination Nature, le McFaune et Flore de Radio Campus 3 avec Audrey, ses invités, c'est tout à l'heure à 20h. Hein. Pour l'heure, 17h30, mini pause et juste après, Bibliothèque Campus, on va parler de la rentrée littéraire sur Radio Campus 3. 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
0: Chaque année fin août, la même effervescence s'empare des librairies. Des centaines de romans envahissent les tables entre premiers romans, plein de promesses et retours très attendus d'auteurs confirmés. Cette année encore, la rentrée littéraire tient toutes ses promesses avec près de 460 titres publiés en quelques semaines. Difficile de se retrouver dans cette avalanche de nouveautés. Donc voici quatre romans qui font déjà parler d'eux. Impossible de parler de rentrée littéraire sans évoquer Amélie Nothomb, fidèle à son rythme annuel, l'autrice a publié le 19 août « L'adolescence du perroquet » chez Albin Michel. Ce roman raconte l'histoire d'Alban qui se retrouve à s'occuper d'un gris du Gabon, un perroquet aussi intelligent qu'envahissant. Sous couvert de fables animalières, le texte interroge la solitude, l'amour et la domination, des thèmes chers à l'écrivaine depuis ses débuts. Nina Barraoui est revenue elle aussi le 19 août chez Jean-Claude Lattès avec « Championne ». Le roman suit une adolescente qui s'entraîne seule, des heures durant, à taper une balle de tennis contre un mur pour fuir la violence de son père et la fragilité de sa famille. L'histoire se déroule en 1979 dans un pays non nommé où l'Algérie de l'enfance de l'autrice affleure en toile de fond. Le texte figure déjà parmi les sélections du prix littéraire Le Monde et du prix du roman Fnac. Autre voix forte de cette rentrée, Ananda Devi publie Chronique d'un royaume perdu chez Grasset. L'écrivaine mauricienne y retrace sur plusieurs générations l'histoire d'un village isolé de l'île Maurice, né de l'époque de l'esclavage. Une fresque ambitieuse qui mêle le passé colonial et mythologie personnelle. Enfin, François-Henri Désérable signe Le Palais, publié le 20 août chez Gallimard. Le roman suit Arun Kumar, doté d'une mémoire olfactive hors du commun, depuis les bidonvilles de Delhi jusqu'aux vignobles de Bourgogne. Une aventure romanesque construite autour du monde du vin et de ses secrets. Bonne rentrée littéraire à tous.
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0: Merci à tous d'être là, d'avoir choisi la radio de la Fédération des étudiants troyens. Radio Campus 3, avec vous, jour après jour, jusqu'à 18h. Forum Campus, c'est déjà demain dans la foulée, les rendez-vous à venir, bons plans loisirs, des idées de sortie, du bon son évidemment pour vous accompagner. Donc je vous accompagne jusqu'à 19h. Je reste aussi à la radio parce que je vous retrouverai ce soir. On va passer un bon moment ensemble. Le replay de Campus Rock, émission de rentrée. Ce soir en plus, plein de nouveautés, plein de découvertes rock, donc pop et rock à retrouver dans Campus Rock ce soir. Vous n'étiez pas là ce week-end, vous voulez retrouver l'émission, eh bien ce sera tout à l'heure entre 21h et 23h sur Radio Campus 3.
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0: Ciel nuageux à variable aujourd'hui dans la région, averse par endroit et température autour de 24 degrés cet après-midi. Demain, éclaircies et passages nuageux parfois denses, température stable entre 14 et 24. Mercredi et jeudi, davantage de soleil, un ciel à moitié nuageux en vue et des températures qui vont repartir à la hausse. On attend 25 mercredi, 28 jeudi, 32 en ressenti dans l'aube. Vendredi, là, grand soleil, alors un ciel tout bleu dans la région. Côté thermomètre, ça continue à grimper, hein. 30 degrés sous abri, 34 en ressenti. Et puis un beau week-end en vue, sinon samedi et dimanche du soleil, des températures toujours très élevées pour un début septembre. On attend 27 samedi, 31 degrés dimanche dans l'aube, ça fait 36 en ressenti. Ce dimanche dans le département, ce sera la journée la plus chaude de la semaine.
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0: Dans Parole d'acteur, Antoine Duléry, les imitations d'Antoine Duléry. Antoine Duléry, chez Michel Drucker, à l'invitation de Jean Dujardin.
1: Comme vous voulez, vous allez imiter.
2: Fais-moi Jean-Paul pour te chauffer.
3: Non mais Jean-Paul, on le fait tous les deux.
1: Alors faites-moi Jean-Paul, allez, délirez. On n'est pas en direct.
3: Tu les connais mieux que moi. Mon père est mort,
4: C'est l'endroit qui n'est pas bon.
3: Ah oui, c'est l'endroit qui n'est pas bon.
4: Si j'ai ce fric-là, c'est j'aurais une grande maison, un étang et des canards. C'est con les canards, mais ça fait cossu. Alors je me suis dit, Victor, qu'as-tu fait de ta jeunesse? Vers quelle chimère cours-tu? À vouloir saisir l'insaisissable, ne risques-tu pas de perdre l'essentiel? Quand jetteras-tu l'ancre, vieux coureur de savane?
3: Tu te souviens, ça c'est l'incorrigible, 75, Michel
1: Audiard. De Broca. Ça c'est fait. Maintenant, on va faire dans le chanté maintenant. On va faire un montant.
3: Il y a longtemps.
5: Mais quand il fait le montant, il est extrêmement charmant.
1: Oui,
5: je suis assez amoureuse de toi quand
1: pas,
5: il fait le montant.
1: Non, Francis.
5: Il faut que je retourne à mon de toi, parce que tu m'as énervé hier.
1: Fais-moi Francis.
3: Tu vas faire montant et Huster, d'abord montant et Huster.
6: Faut que je me lève, on va essayer de le faire.
1: Tu peux te mettre là si tu veux.
6: Ça fout le trac.
3: Il y va, regarde.
6: Il est complètement fou.
7: Moi, je suis venu à pied, doucement, sans me presser en marchant. À pied. J'étais sûr de vous trouver. Je ne me suis donc pas trompé en marchant à pied dans la rue. Il faisait bon, je me fredonnais une chanson avec le dessous de mes talons. J'étais sûr de vous trouver.
1: Ça c'est fait.
3: Non, c'est vrai que mon temps. Pourtant, j'ai adoré parce que je suis un des rares acteurs qui a quand même fait son service militaire et je l'ai vu en 81.
1: Et j'ai aussi.
3: Épinal. Et donc, j'ai fait mon service militaire en 81 et je me faisais tellement chier dans les périodes de garde, sous la neige où t'as rien à garder. Je me faisais tout le récital de mon temps que j'avais appris par cœur tout seul avec un fusil. Donc, ça me faisait à peu près une heure et demie sans les applaudissements. Et après, j'arrivais après. Allez, au chaud. Et je venais et je commençais comme ça dans la neige. Et je terminais par à Paris avec le truc.
1: J'étais à Paris.
7: Quand à l'amour fleuri, ça fait pendant deux semaines. De cœur qui se sourit, je ne sais pas ce qu'il s'aime. À Paris.
3: Oui, mon adjudant. Tout va bien, mon adjudant. Tout va bien. Tout est calme.
1: Back in Joe.
3: Voilà pourquoi. Mais contrairement à vous, mon cher Michel, je n'ai malheureusement jamais rencontré Yves Montand.
1: Non.
3: C'est un de mes
1: Là, on va te raconter Montand un soir.
3: Avec plaisir. Toute une nuit. Alors
5: j'essaie de le louer pour le jour de l'an.
3: Voilà, je fais baptême. Et je fais.
1: Tu m'as soufflé, Jean.
3: Acteur de temps en temps.
1: Il imite Huster.
4: Oh, il fait Francis, vas-y.
3: Fais-moi Francis.
4: On a tourné tous les deux avec Francis.
5: Toi aussi, Jean, tu l'imites quand il a fait un truc.
1: Non, mais son chien, ils ont tourné.
4: Ben maintenant, je l'imite comme tu l'imites aussi. Enfin, je l'ai vu, mais de près. Mais
3: Francis, c'est toujours. Comment ça va, Michel? Oh, c'est extraordinaire. Oh, dis-moi, j'ai pensé à un truc qu'on devrait faire. Les tontons flingueurs en adaptation théâtrale. Ce serait extraordinaire. Comment ça va, mon bébé? Oui. Alors voilà, ça va. Et quand il part, c'est comme ça. Il est toujours. Les curieux événements qui font le sujet de cette chronique se passeront en 1940 à Oran. À Oran, les. C'est la peste. Et moi, j'ai joué le Cid avec lui, avec Jean Marais et Jean-Louis Barrault.
1: Voilà là.
3: Et c'était extraordinaire. Un jour, je t'ai raconté, tout le monde l'attendait, Jean Marais était là. Mais alors, poursuis, Rodrigue. Il est arrivé, il a fait la tirade du Cid, 800 personnes, avec Jean-Louis Barrault. Il a fait sous moi donc cette troupe s'avance et porte sur le fond une emmalation. Nous partîmes sans sang, mais par un prompt renfort. Nous partîmes et nous vîmes. Ça a duré comme ça. Là. Brusquement, il a dit deux fois le même vers. On s'est dit, tiens, il l'a déjà dit. Jean Marais a fait.
8: Mais qu'est-ce qui se passe? Barreau a fait briller un problème.
3: Spiesser est arrivé, lui a soufflé le texte, ça ne servait à rien. Tout le monde est rentré en place. Il y a eu un temps de 4 secondes. Et il a repris depuis le début.
4: Il est fou. Il est quand même incroyable. Je trouve qu'il a. Vous savez à qui il me fait penser? À ces acteurs italiens. À Gassman, il me fait penser.
3: Oui,
4: il a ça. Antoine, tu le laisses rentrer dans une pièce.
1: Fanfaron.
4: Il est incroyable.
3: Oui, Michel.
1: Antoine.
3: Oui, Michel.
1: Aznavour.
3: Je savais le faire.
1: Mais Aznavour.
9: Bonsoir, moi j'aime beaucoup Michel parce que Michel.
1: Mets-toi debout.
9: C'est finalement Michel.
5: Mets-toi debout.
9: Formidable, j'aime beaucoup Michel Drucker.
1: Aznavour.
9: Il est fidèle.
3: Qu'est-ce que je chantais de...
1: Si tu veux faire
9: Et donc, j'ai le temps, je caressais le temps et jouais de la vie comme on joue de la nuit. Et je vis la nuit sans savoir pour le jour. Un frère, je t'aime tout aide et j'avais 20 ans. 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
1: Antoine, reviens.

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13: 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Elle doit commencer à se manifester le plus tôt possible, savoir se situer et mettre en œuvre mémoire et savoir qui se traduira progressivement en connaissance. La conscience devra s'habituer à se méfier des dogmes et des illusions de la supériorité. Elle devra sentir surtout ce qui est bon pour elle, ne pas croire aveuglément, mais éprouver, se confronter, affronter. Pour éviter de se faire faire les poches, il est indispensable de refuser et de s'affirmer. « Pas en mon nom » est un bon slogan à mettre en pratique chaque jour. 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

0: Bonjour à toutes et à tous et bienvenue sur 3 Aube Radio et Radio Campus 3 dans l'émission Destination Nature. Le mois dernier, nous avons reçu Tanguy Stockley, photographe et cinéaste animalier spécialisé en chiroptérologie, j'ai réussi à le dire, la science qui étudie les chauves-souris. Récemment, j'ai accompagné une équipe de spécialistes pour une sortie un peu particulière. Équipés de lampes et de carnets de notes, ces naturalistes se sont réunis pour un comptage de chauves-souris, des espèces aussi discrètes qu'essentielles à notre écosystème. Alors aujourd'hui, on va continuer de parler de ces petites bêtes avec Lucie Schmitt, chargée de projet sur les chiroptères au Conservatoire d'espaces naturels de Champagne-Ardenne. Bonjour Lucie. Lucie, alors comme je le disais, tu es chargée de projet au SENCA. Est-ce que tu peux nous parler un peu de toi et de ton parcours ?
1: Alors, je suis originaire de Troyes. Donc, j'ai passé un bac général option scientifique au lycée agricole de Sainte-Maure, ce qui m'a permis de faire un BTS gestion et protection de la nature à Montmoreau dans le Jura pour me lancer dans la gestion. Grâce à mon alternance au Conservatoire d'espaces naturels de Champagne-Ardenne en chiroptérologie, du coup, j'ai pu rentrer en licence pro études et développement des espaces naturels de Champagne-Ardenne à Montpellier. Donc, à la fin de mes études, à bac plus 3, puis j'ai été embauchée en CDD, puis en CDI, au SEN Champagne-Ardenne en tant que chiroptérologue.

0: Alors, pour quelle raison tu as choisi ce métier ? Est-ce que tu as une expérience, un stage, un projet qui t'a orienté plus près des chiroptères ?
1: Alors, la nature, de manière générale, c'est un métier passion. Depuis toute petite, je suis intéressée par la nature et les paysages. Et je voulais un métier à l'extérieur, profiter du soleil comme de la pluie. Et pourquoi les chauves-souris ? Alors, c'est mon stage de BTS GPN au CPIE Sud-Champagne qui m'a fait découvrir les chauves-souris et surtout les impacts éoliens. Donc, prise de conscience au niveau des chauves-souris, des chiroptères, et aussi les idées reçues que les gens pensent sur les chauves-souris qui sont encore des mal-aimés.
0: Donc, ça fait 3 ans que tu es au conservatoire, c'est ça ? Est-ce que tu peux nous présenter le conservatoire, du coup, en quelques mots ?
1: Le CEN Champagne-Ardenne, c'est une association à loi 1901 pour la protection de la nature sur les territoires Champagne-Ardenne. Donc, on préserve les habitats, mais aussi les espèces. Si je devais le décrire en 5 actions, ce serait connaître, protéger, gérer, valoriser et accompagner.
0: Donc, il y a plusieurs antennes ?
1: Oui, il y a 4 antennes principales, une dans chaque département.
0: Merci Lucie. Alors comme je le disais en début d'émission, j'ai participé récemment à un comptage de chauves-souris. Est-ce que tu peux nous expliquer en quoi consistent ces comptages ?
1: Le but des comptages, c'est de suivre l'évolution des populations de chauves-souris à plusieurs échelles. Donc la première, c'est au niveau des sites. Ensuite, c'est au niveau de la Champagne-Ardenne et aussi du Grand Est. Et on finit à l'échelle nationale. Donc toutes nos données sont remontées au muséum et à la Fédération des conservatoires d'espaces naturels, qui est le pilote du plan national d'action. Donc ça entraîne, de manière générale, des actions de gestion sur ces sites à enjeux.
0: Donc on a plusieurs sites dans l'Aube, hein. On a Lérissé, Arsonval, Bossancourt, et puis on a Langres aussi. Alors Langres, comme site de suivi, et pas ailleurs. Si, d'autres sites.
1: Toute la Champagne-Ardenne, du coup, donc ce serait aussi dans la Marne et les Ardennes, plusieurs types de sites.
0: Ça ressemble à quoi ces sites ?
1: Alors, c'est très diversifié. Donc, en fait, ces sites sont sélectionnés en fonction des enjeux qu'on peut trouver. Les chauves-souris, en hiver, elles ont différents habitats. Donc, ça peut être des tunnels, des ouvrages militaires, des caves, des carrières ou des grottes souterraines. Ils sont différents de sites d'estivage, donc les sites été. Ou ça peut être du bâti ou encore on a des espèces qui sont arboricoles toute l'année.
0: Quelle espèce de chauve-souris, du coup, on peut rencontrer, observer ou recenser sur ces territoires ?
1: Donc voilà, en fonction des habitats, on peut trouver différentes espèces de chauves-souris. Et on en a 24 en Champagne-Ardenne actuellement.
0: 24 espèces.
1: Sur 36 qu'on a en France métropolitaine. Donc en fonction des habitats, par exemple les tunnels et les ouvrages militaires que vous pouvez trouver par exemple à Langres ou dans les Ardennes, on peut trouver des oreillards, des barbastelles d'Europe, des pipistrelles, des grands rhinolophes ou plein d'autres espèces. Et on a aussi les espèces cavernicoles qu'on appelle, donc qui vivent dans les carrières souterraines ou les caves, les grottes, comme le grand murin, le petit rhinolophe, le grand rhinolophe, l'oreillard, le murin oreille échancré et d'autres murins de ce style.
0: Donc ça vit en colonie ?
1: Oui, mais pas que. En colonie, ce sont les femelles qui vivent avec leurs petits en été et en hiver. Donc ce sont des adultes à partir de 2 ans. D'accord. Mais quand vous voyez une chauve-souris qui est toute seule, c'est un mâle en général.
0: D'accord.
1: Après, ça peut être une femelle qui s'est exclue de la colonie pour une journée, mais en général, c'est un mâle.
0: Et combien d'individus peut compter une colonie ?
1: Ça peut aller de 10 individus en fonction des espèces arboricoles à 700 individus qu'on a compté cet hiver dans une carrière souterraine.
0: On peut peut-être le préciser que les chauves-souris sont une espèce protégée.
1: Oui.
0: Interdite de la détruire.
1: Exactement. Donc les chauves-souris sont des espèces protégées à l'échelle de la France, mais aussi à l'échelle de l'Europe. Donc on a interdiction de détruire l'espèce ou de détruire modifier l'habitat. Voilà.
0: Du coup, à quelle période de l'année se font les comptages et pourquoi ?
1: Alors les comptages, donc il faut savoir que les chauves-souris hibernent de novembre à fin mars. Et les comptages se font vraiment chaque année à une période donnée, donc de janvier à février, tous les week-ends. Alors les chauves-souris hibernent de novembre à fin février parce qu'elles sont en manque de nourriture, donc elles sont insectivores en hiver, ce qui fait que les chauves-souris dorment pour survivre, donc elles font un stock de graisse en automne, et pour éviter le dérangement, enfin il faut éviter le dérangement, parce qu'un réveil de chauves-souris trop tôt pourrait entraîner la mort.
0: La condamner,
1: voilà, exactement.
0: Quelles sont du coup les méthodes que tu utilises pour identifier et compter les chauves-souris? Parce que j'imagine, enfin, et en ayant vécu du coup cette expérience, c'est pas toujours facile déjà de les trouver dans les petits recoins. Comment les identifier et puis les compter aussi?
1: Alors en hiver, c'est la meilleure méthode, c'est à vue.
0: Oui.
1: Elles sont très facilement observables, bon, sauf quand elles sont dans les fissures, malheureusement.
0: Mm-hmm.
1: Mais avec un guide, on utilise le guide Natagora des Belges,
0: d'accord,
1: qui est très, très facile pour identifier l'espèce de chauve-souris. Par contre, on ne peut pas aller jusqu'à l'espèce. Donc on a des groupes d'espèces, on va s'arrêter au groupe d'espèces. Mais il faudrait avoir plus de données sur l'espèce, par exemple mesurer leur avant-bras, etc.
0: D'accord.
1: Ou les dents, qui se fait plus en été, du coup en capture,
0: d'accord,
1: pour arriver à l'espèce en hiver. Sauf que c'est pas possible, vu qu'elles dorment, on peut pas les déranger.
0: D'accord.
1: Et sinon, en été, on a aussi l'acoustique, donc c'est l'étude des ultrasons pour aussi identifier les espèces.
0: Les identifier, d'accord. Et du coup, tu utilises un matériel spécifique? Enfin, quand tu pars voilà, dans une cavité, t'as une lampe
1: Oui, alors on a la lampe frontale, le casque, attention. Après, c'est soit bottes, soit waders s'il y a un peu beaucoup d'eau, un peu trop d'eau. Et sinon, un petit carnet avec de quoi noter les individus qu'on a trouvés dans tel et tel site. Voilà.
0: Donc en fait, t'es vraiment dans le noir, il faut vraiment être observateur et voir, vraiment contempler chaque recoin de la cavité.
1: C'est ça, il ne faut pas être claustrophobe non plus.
0: Et pas être claustrophobe. Alors quel est le rôle du conservatoire dans la protection des chauves-souris?
1: Alors le conservatoire est la structure animatrice du plan régional d'action en faveur des chauves-souris de Champagne-Ardenne. Donc c'est la déclinaison régionale du plan national d'action en faveur des chauves-souris, qui est prévu pour la préservation des chauves-souris. Et donc c'est des actions qui permettent de concilier les chauves-souris et plusieurs thématiques comme l'agriculture, la viticulture, les aménagements de bâtis, forestiers et plein d'autres thématiques de ce style.
0: Merci beaucoup Lucie, on arrive à la fin de notre première partie d'émission, je te propose de marquer une pause musicale, alors tu as choisi la chanson de la pause?
1: Oui, alors
0: tu nous l'annonces?
1: C'est La Chauve-Souris, donc c'est une chanson qui est très connue, surtout pendant les rencontres chiroptères nationales de Bourges, où tout le monde la chante à tue-tête, à cœur joie. Ouais.
0: Et ben, je vous invite à l'écouter tout de suite, on se retrouve juste après.
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0: De retour sur 3 Aube Radio et Radio Campus 3 dans l'émission Destination Nature, toujours en compagnie de Lucie Schmitt, chargée de projet sur les chiroptères, la science qui étudie les chauves-souris au Conservatoire d'espaces naturels de Champagne-Ardenne. Alors Lucie, en quoi ce travail de terrain est-il essentiel pour la connaissance et la protection de la biodiversité ?
1: Eh ben, comme on dit, pour protéger, il faut connaître. Donc, c'est par des actions de sensibilisation principalement et d'aménagement de sites que nous contribuons à leur préservation.
0: Est-ce que des particuliers qui sont amenés à avoir une problématique, on va dire, avec les chauves-souris peuvent faire appel au conservatoire ?
1: Oui, alors certains sont propriétaires de sites favorables aux chauves-souris. Sans eux, ces actions de préservation de sites ne fonctionneraient pas. Aussi, on fait des prestations pour des ponts, donc des ouvrages militaires, des ouvrages d'art, où il y aurait potentiellement des chauves-souris en dessous. Donc, s'ils veulent faire des travaux, ils peuvent faire appel au conservatoire.
0: Vous travaillez aussi avec des collectivités, des institutions locales pour des suivis, peut-être aussi des écoles.
1: Oui, aussi, ça nous arrive.
0: J'en ai parlé avec Tanguy Stockley lors de la dernière émission. Les chauves-souris souffrent encore de nombreuses idées reçues. Quelles sont les plus fréquentes ?
1: Alors moi, je vous retourne la question, c'est pourquoi les gens ont-ils encore peur pour la plupart des chauves-souris ? Donc les gens y croient que les chauves-souris s'accrochent aux cheveux. Donc c'est un mythe pour les dames. Les mamans disaient ça aux jeunes filles pour éviter qu'elles sortent le soir. Mais on a aussi la transmission des maladies. Donc oui, il faut savoir que les chauves-souris peuvent transmettre, mais seulement la rage. Elles ont la rage, voilà. Mais comme d'autres espèces qui peuvent le transmettre à l'homme. Elles ne sucent pas le sang. Et ce ne sont pas des rongeurs. Elles ne détruisent pas. Elles ne créent pas de nid, elles utilisent seulement les toitures pour se poser.
0: Mmh. Et Tanguy nous précisait que le guano était très bon pour les jardiniers.
1: Exactement. Alors, c'est un engrais naturel le plus puissant. Il est riche en azote et en phosphore.
0: Pourquoi les chauves-souris sont donc essentielles à notre écosystème, Lucie ?
1: C'est un insecticide naturel donc qui protège les écosystèmes, que ce soit les cultures ou les forêts, en mangeant les insectes ravageurs. Mais ça régule aussi les populations de moustiques. Donc il faut savoir qu'une chauve-souris peut manger l'équivalent de 3000 insectes par nuit. C'est quand même considérable.
0: C'est pas mal. Et pourquoi donc ces chauves-souris sont-elles en danger aujourd'hui ?
1: Alors comme on l'a dit précédemment, ce sont des espèces protégées. En France et en Europe, la situation est quand même préoccupante, même si nos efforts de conservation portent leurs fruits pour certaines espèces. Sur les 36 espèces en France métropolitaine, on a encore un tiers qui sont considérées comme menacées ou quasi menacées, selon la liste rouge de l'UICN. Donc, par exemple, si on prend la noctule commune, qui est une espèce arboricole, les populations chutent encore. On a une perte de 30% des effectifs en 10 ans. C'est quand même... voilà. Par contre, à l'inverse, on a le grand rhinolophe, par exemple, qui était autrefois proche de l'extinction et dont les effectifs ont localement augmenté. Donc, grâce à la protection de sites comme les grottes en hiver ou les combles d'habitation en été.
0: D'accord.
1: Donc on a un progrès en fonction des espèces et une diminution encore en fonction d'autres. Mais ça dépend, tout dépend de l'habitat.
0: Et les principales du coup menaces qui pèsent sur elles dans l'Aube et en Champagne-Ardenne, alors c'est lesquelles ?
1: Alors je dirais que c'est les mêmes qu'il y a partout en France et en Europe. Les principales menaces, il y en a beaucoup. Je dirais qu'il y a la pollution lumineuse, la mortalité juvénile, les impacts routiers, éoliens, la prédation, la diminution d'insectes. Mais la principale, c'est la perte d'habitat, de territoire de chasse et le corridor écologique qui leur sert à se déplacer. Donc, comme la déforestation, le manque de haies ou la rénovation d'habitat.
0: Tu disais l'impact éolien aussi est important parce qu'on n'imagine pas finalement.
1: Oui. On dit les oiseaux, mais en fait, on parle pas tant que ça des chauves-souris. Donc les chauves-souris, on appelle ça le barotraumatisme. Elles se tapent pas les pales de l'éolienne directement. C'est un appel d'air, une pression d'air que les pales d'éolienne envoient aux chauves-souris. Et en fait, c'est comme si vous tapez une mouche et que vous la ratez. c'est les organes qui explosent. Elles tombent nettes. En fait, c'est la pression de l'air qui fait que les organes explosent.
0: Voilà. D'accord. Et ça touche toutes les espèces
1: Surtout la noctule, par exemple. C'est celle qui vole le plus haut. Et la noctule est forestière. Donc, en général, c'est pour ça qu'on évite de mettre des éoliennes aussi près de forêts.
0: Alors, comment le grand public peut participer à ce type d'action ou à s'engager même aux côtés du conservatoire ?
1: Je pense que l'action principale où vous pouvez tous participer, c'est la recherche de colonies en bâti. Donc, c'est en été.
0: Mm-hmm.
1: Ce serait nous informer d'une colonie qui est chez vous, qui permettrait de mieux la protéger.
0: D'accord.
1: Et aussi, donc, si vous avez des travaux de prévu, donc par exemple des ponts, des bâtiments ou une gestion forestière, que vous soyez particuliers ou collectivités ou entreprises,
0: oui.
1: Vous pouvez prendre en compte les chauves-souris avant la destruction. Vous devez prendre en compte
0: oui.
1: les chauves-souris avant la destruction mm-hmm. ou la modification de l'habitat. C'est un impératif. Voilà.
0: Et du coup, un particulier, qu'est-ce qui peut être mis en place si un particulier découvre c'est déjà arrivé quelques individus derrière un volet, dans un grenier. Qu'est-ce que le conservatoire met en place ? Est-ce qu'on peut aussi délocaliser une colonie ? Comment ça se passe ?
1: Non, on ne peut pas. Ce n'est pas le genre de choses qu'on fait.
0: Mm-hmm.
1: Il faut essayer de vivre avec les chauves-souris.
0: Il faut vraiment que les gens apprennent à cohabiter.
1: Voilà, c'est ça. Les chauves-souris, en fait, à partir du moment où on sait ce que c'est une chauve-souris, on en a moins peur.
0: Mmh.
1: Les chauves-souris, c'est pas des rongeurs, ça va pas détruire votre maison.
0: Mmh.
1: Ok, si vous avez une colonie de 200 individus, c'est vrai que ça peut être compliqué. Après, on fait des actions pour éviter que la cohabitation soit désagréable. On peut remettre des planches, on peut fermer certains accès. Mais
0: on peut mettre
1: des nichoirs aussi.
0: Ouais.
1: Après, les nichoirs artificiels, c'est quelque chose qu'on peut faire, mais qui est pas très recommandé.
0: Mmh.
1: En tout cas, il faut pas que ce soit un habitat qui en détruit un autre.
0: Mmh.
1: On doit pas détruire l'habitat principal pour mettre des nichoirs.
0: Mmh. Voilà. Oui, je comprends. Il faut laisser le naturel, quoi.
1: Exactement. Ça voudra pas dire que les chauves-souris iront dans ce nouvel habitat.
0: Oui.
1: En fait, ce que je dis aux gens,
0: oui.
1: c'est pas parce que vous mettez on vous ferme la porte de votre maison à clé. On va vous mettre un petit cabanon au jardin. Je pense pas que vous allez aller directement dans le cabanon. Vous trouverez forcément une autre entrée pour rentrer chez vous.
0: C'est un bon exemple.
1: C'est exactement ça.
0: C'est ça. Mmh. Est-ce que les citoyens peuvent participer au comptage que vous organisez ou aux observations, Lucie?
1: Oui, exactement. Donc, que ce soit en été ou en hiver, si vous accueillez ou voyez des chauves-souris dans leur gîte, vous pouvez nous communiquer cette information.
0: Mm-hmm. D'accord. Et après, le conservatoire peut... Enfin, ou toi, Lucie, tu te rends chez les gens pour identifier après l'espèce ?
1: Oui, ça peut être ça.
0: Ou
1: après,
0: une photo,
1: voilà,
0: une
1: oui,
0: vidéo,
1: ça peut être déjà bien.
0: D'accord.
1: Et après, on peut faire des actions comme la convention refuge qui existe à l'échelle nationale. Donc, c'est une convention qu'on signe avec des propriétaires privés pour préserver les colonies de chauves-souris. Donc, eux, ça les incite à préserver cette colonie et nous, ça nous incite à être vers eux en cas de besoin, s'ils veulent faire des travaux, etc., à prendre en compte les chauves-souris avant de faire ce genre d'intervention.
0: Et aujourd'hui, est-ce que les particuliers contacte facilement le conservatoire ?
1: Alors, on a toujours deux types de publics.
0: Ouais.
1: Les personnes qui sont volontaires, qui viennent à des animations, qui sont intéressées par les chauves-souris, qui les connaissent pas forcément, mmh. mais qui ont envie de les connaître,
0: mmh.
1: et qui disent « Ah, j'ai des chauves-souris chez moi, qu'est-ce que je peux faire ?» et tout, ça m'intéresse. Et on a l'autre type de public qui a peur des chauves-souris, qui vient pas aux animations, mmh. mais qui est très difficile à sensibiliser aussi. Et dès qu'il voit une chauve-souris, a peur parce que ça peut arriver dans les cheveux, parce que c'est porteur de maladies,
0: ouais.
1: etc.
0: Toutes les idées reçues.
1: Exactement.
0: On a énuméré un petit peu plus haut. Et donc tu parles d'animation, c'est le conservatoire donc qui organise des animations, des stands.
1: On a les deux. On peut faire des stands et des animations de sensibilisation. Donc,
0: d'accord.
1: on a une dizaine d'animations sur les chauves-souris chaque année en Champagne-Ardenne.
0: En Champagne-Ardenne, oui. Donc, et on retrouve les événements sur le site internet.
1: L'agenda du Conservatoire d'Espaces Naturels.
0: Alors, et c'est sur inscription, les gens contactent le conservatoire ou viennent librement ? Ça dépend.
1: Alors, ça
0: des
1: dépend des animations. Il y a des animations qui peuvent être avec des participants. Donc. Où on doit s'inscrire et
0: ouais.
1: d'autres où pas forcément parce ouais. qu'on peut attirer plus de monde. On veut attirer plus de monde.
0: On est obligé de le préciser quand même tout à l'heure, les chauves-souris. Donc, la chauve-souris est une espèce protégée. Il est interdit de la détruire, sinon, on peut avoir une amende.
1: Oui. Ah oui, ça et 3 ans d'emprisonnement.
0: Voilà, c'est important aussi de le préciser.
1: Alors, espèce protégée, que ce soit des chauves-souris ou, on a ou toute autre espèce protégée.
0: C'est important de le préciser. Merci, Lucie. Alors, concernant les bénévoles qui participent au comptage, hein, c'est quoi exactement leur profil ?
1: Alors, les bénévoles, donc pour la plupart, travaillent déjà dans le domaine de l'environnement. Mmh. Donc, c'est beaucoup d'habitués qui reviennent chaque année. Et on a d'autres personnes qui sont sensibilisées ou seulement curieux d'en apprendre davantage. Voilà.
0: Ok, donc là, c'est ouvert à tout le monde.
1: Oui, tout à fait.
0: Lucie, qu'est-ce que tu ressens, toi, personnellement, quand tu fais ces sorties de terrain ?
1: Alors les comptages sont des moments fabuleux où on peut voir des chauves-souris de près. On espère toujours revoir cette chauve-souris au même endroit que l'an dernier. Mmh. Et c'est aussi un moment de partage et de connaissances, et de convivialité avec les bénévoles.
0: Et parce qu'on peut retrouver le même individu ou chaque année au même endroit.
1: Exactement. Et quand on fait un site et qu'on a l'habitude de faire ce site, on se dit « Ah, cette année !» Eh bien, elle n'y était pas. Mais est-ce qu'elle est autre part ?
0: D'accord.
1: Ou alors, cette année, on a trouvé celle qui était à cet endroit-là et ça fait plaisir de la revoir.
0: Que nous disent les chauves-souris alors sur l'état de notre environnement, Lucie ?
1: Donc, en plus d'être un insecticide naturel, les chauves-souris jouent un rôle d'indicateur biologique. Donc, elles sont sensibles aux changements de l'environnement, donc que ce soit la pollution, les pesticides ou la perte d'habitat. La présence de chauves-souris indique si l'écosystème est en bonne santé ou en danger.
0: Et quel message donc tu souhaiterais transmettre là aujourd'hui aux auditrices et aux auditeurs qui nous écoutent ?
1: Les chauves-souris, ce sont des mammifères extraordinaires. N'ayez pas peur d'elles, apprenez à les connaître et vous verrez que la cohabitation sera plus simple.
0: Merci Lucie pour ce temps passé sur le terrain et pour ton engagement en faveur de la biodiversité et plus particulièrement des chauves-souris. Ce comptage donc nous rappelle que la nature est bien présente autour de nous, parfois invisible mais fragile, et que chacun peut à son échelle contribuer à sa préservation. Je vous dis à très bientôt pour une prochaine émission sur Destination Nature.

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17: Coucou, c'est Mouzard dans la radio. Et oui, Campus Rock, le grand retour. J'espère que tout va bien de votre côté, que vous avez passé un bel été, de bonnes vacances. C'est la reprise, la rentrée. Avec plein de bonnes choses à vous faire découvrir. On a plein de nouveautés là, hein, sous le coude. On attaque avec Beck, Disappearing Act, et ensuite un vieux Genesis.

Ça va, tout va bien? Passez de bons moments avec nous? Vous êtes à l'écoute d'RJR, vous êtes à l'écoute de Radio Campus 3, Campus Rock. Campus Rock, les grands artistes internationaux, pas mal de nouveautés, de découvertes. C'était Beck tout à l'heure, Disappearing Act en 2026, donc hein, ça vient de sortir. Et puis, il y a quelques années en arrière, il y a 50 ans en arrière, Genesis en 1976, A Trick of a Tale. Alors, les artistes internationaux, les artistes bien chez nous également, la scène nationale, la scène française, avec Autour de Lucie à suivre en nouveauté quelque part, et puis la scène locale. Les artistes du coin, pour le coup, avec tout de suite quelqu'un qu'on connaît bien. Il est au bois, il est troyen, c'est Greg Blanchon. Voici l'une de ses formations, Hockey Chorale Vision, une sélection locale RJR Radio Campus 3.

Ok Choral avec Greg Blanchon tout à l'heure hein, à la manœuvre, le Troyen, Ok Choral sélection locale RJR Radio Campus, on écoutait Vision et puis un instant Autour de Lucie. Et qui se cache derrière Autour de Lucie? Eh bien c'est Valérie Leliot, voilà, que l'on suit depuis déjà pas mal d'années maintenant. Valérie Leliot, c'est la fille de deux grands personnages des médias français. Son papa c'était Jean-Michel Leliot qui était grand journaliste qui est décédé aujourd'hui et sa maman c'est Maryse, qui s'est mariée ensuite avec Philippe Gildas. C'est Marie Gildas, donc sa maman. D'ailleurs, quand on regarde Valérie Leliot, on voit à la fois son papa, un peu la forme du visage de son papa, et puis les yeux de sa maman. Autour de Lucie, donc, quelque part, on va rendre hommage maintenant à deux autres femmes qui nous ont quittés malheureusement cet été. On écoutera Bonnie Tyler dans un instant. Here She Comes, on se souvient de Total Eclipse of the Heart, de Hit the Heartache, bien sûr, ça ce sont les grands tubes de Bonnie Tyler. On la savait malade. Eh bien, elle nous a quittés malheureusement, donc on va la retrouver, bien sûr. Hein. Nous, on va continuer à la faire vivre sur l'antenne d'RGA Radio Campus 3 en vous la proposant régulièrement. Et puis celle dont on vient d'apprendre la disparition, on l'aimait beaucoup. On vous la proposait souvent dans nos émissions rock sur l'antenne. Une grande voix de l'Amérique, grande voix de la country. C'est Dolly Parton. Elle était tellement pétillante. Une femme bourrée d'énergie qui en a connu dans sa vie. Hein. Des malheurs, des problèmes. Et qui s'est toujours relevée, voilà, qui en a fait aussi des tubes pour parler un petit peu de sa carrière musicale. Qui a même fait le crossover, notamment à travers Whitney Houston, qui avait repris une de ses chansons, I Will Always Love You, qui avait fait un tube international. Dolly Parton, l'une des stars, l'une des reines de la country aux États-Unis, les États-Unis qui sont en deuil. Aujourd'hui, les drapeaux sont en berne. On va l'écouter, Dolly Parton, avec Jolene, l'un de ses grands tubes. Et ensuite, Bonnie Tyler, Here She Comes, une chanson un peu moins connue de ses grands tubes, mais ce sera l'occasion justement de fouiller un peu plus dans son répertoire. Bonnie Tyler et Dolly Parton, donc hommage sur l'antenne d'RJR et Radio Campus 3.

Dolly et à Bonnie, d'ailleurs deux femmes qui se ressemblaient assez, de par déjà leur chevelure, hein, assez imposante, voilà, de vraies crinières là, de vraies lionnes toutes les deux. Dolly Parton tout à l'heure qui nous a quittés là. Tout dernièrement, on lui rendait donc hommage avec Jolene, qui restera l'un de ses grands tubes, et puis Bonnie Tyler, avec une chanson, je vous le disais, un peu moins connue que les grands tubes, mais c'était l'occasion de retrouver la voix de Bonnie Tyler, et puis peut-être de découvrir pour vous cette chanson, qui était un gros gros tube quand même, hein, pour elle, notamment en Angleterre. Here She Comes, Dolly Parton, Bonnie Tyler. Revenons à présent à des choses beaucoup beaucoup plus récentes, voici les New Radicals, New Radicals associés à Michelle Branch pour ce morceau qui vient tout juste de sortir. The Game of Love, nouveauté RGR Radio Campus 3.

Les Stones, 1974, l'album It's Only Rock'n'Roll, avec à l'époque Mick Taylor, hein, pour épauler Keith Richards, le grand Mick Taylor.

0: auparavant The Game of Love avec Michelle Branch, la voix féminine, et New Radicals. Ça, c'était tout nouveau pour le coup. Pour parler nouveauté, tiens, voici Feu Chatterton, ce qu'on devient ensuite. Jack Dutronc, grand souvenir.
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0: Encore.
1: Voilà les deux Jacques, Jacques Lanzmann, Jacques Dutronc, qui commettaient donc en 1966 les Playboys, qui travaillent comme les castors, hein, ni avec leurs mains, ni avec leurs pieds. Voilà, et le joujou extra qui fait crack boom U, Jacques Dutronc. Et avant, Feu Chatterton, magnifique chanson sortie il y a peu, qui fait partie du nouvel album de Feu Chatterton, avec un point d'exclamation. Ce qu'on devient, la clé. On continue avec, alors là c'est tout nouveau, un peu comme Feu Chatterton, ça vient de sortir, c'est Fontaine d'ici, et à mon avis, on n'est pas prêt d'arrêter de diffuser ce morceau parce que c'est génial. Marianne Fontaine d'ici, donc en nouveauté sur RJR et Radio Campus 3. Vous écoutez Campus Rock.

Merci de nous rejoindre. Si vous venez à l'instant d'allumer la radio, vous avez fait le bon choix. Vous êtes sur RJR, Radio Jeune Reims. Vous êtes sur Radio Campus 3, la radio de la Fédé des étudiants troyens. On vous accompagne en cette rentrée. C'est la reprise pour vous aussi. Bon, vous voyez, on a quand même de la bonne musique pour vous. Où que vous soyez d'ailleurs, hein, chez vous, dans les voitures, peut-être au boulot. Alors bon courage les amis. Ça va continuer, comptez sur nous. Après Michael McDonald, quelqu'un qu'il connaît bien puisqu'il a beaucoup travaillé avec lui. Il a prêté sa voix pour l'enregistrement de nombreux albums de Steely Dan, Michael McDonald. Hein. Je veux bien sûr parler de Donald Fagen, l'un des deux Steely Dan, avec bien sûr son alter ego, le regretté Walter Becker. Là, on va retrouver Donald Fagen, donc le camarade de Michael McDonald. Donald Fagen avec l'un de ses albums solo des dernières années. More the Cat, voilà, ça prolonge un petit peu l'été et les vacances.

0: Campus Rock sur RJR et Radio Campus 3, RJR 106.1 à Reims, Radio Campus 3 88.7 à Troyes, les deux radios, écoutez bien sûr en DAB+, la radio numérique terrestre, le net également pour nous écouter, 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Android, pour écouter RJR et Radio Campus 3. James Blunt en vue, ce sera dans la deuxième partie de Campus Rock, la dernière de James Blunt, Test is Like Summer. Alors ne bougez pas, ça arrive juste après ça.
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0: Campus Rock, ça continue sur RJR et Radio Campus 3, la deuxième heure. On attaque fort là, avec la petite dernière de James Blunt, Test is Like Summer.
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James Blunt tout à l'heure en nouveauté pour entamer la deuxième partie, la deuxième heure de Campus Rock sur RJR et Radio Campus 3. James Blunt, Test is Like Summer. Et puis en l'instant, alors là on a carrément sorti le grand jeu. Al Stewart, l'année du chat, Year of the Cat. On va retrouver à présent un groupe qu'on connaît bien, on les a même enregistrés dans le cadre de l'émission d'ailleurs, Campus Rock. On avait même fait un album, carrément, on avait édité un album avec quelques groupes locaux que l'on diffusait à l'époque dans cet album qui s'appelle Campus Rock. Donc il y avait alors les Trojan Busters qu'on va écouter dans un instant, il y avait Blow, The Jar, Radio Vitriol, Marianne ou encore Holy Youth. On va écouter les Trojan Busters avec un son assez garage d'ailleurs, c'est ce qu'on avait voulu faire à l'époque sur ce morceau. T'es sexy quand tu parles de zombies. Sélection local RJR Radio Campus 3.

Noir Désir, la fin des années 80, Noir Désir au sombre héros de la mer, et puis tout à l'heure les Trojan Busters, sélection locale RJR Radio Campus 3, voilà, avec Gildas bien sûr au chant, à la guitare, Gildas Marronnier. T'es sexy quand tu parles de zombies, tiens. Parlant de Gildas, je pense que ça, c'est un morceau qu'il ne devrait pas renier et qu'il devrait adorer et qu'il connaît par cœur, à mon avis. Les Undertones, tout de suite, avec Forgul Sharkey à l'époque. The Undertones, Teenage Kicks.

0: Le meilleur du rock dans le Campus Rock. On adore ça. The Undertones tout à l'heure avec Four Girl Sharkey, bien sûr. Teenage Kicks et à l'instant Rubber John and the Wreck. Ballad of the Broken Hearted Man. En nouveauté, on va continuer avec ZZ Top. On va rendre hommage à Frank Bird qui nous a quitté il y a peu, le batteur de ZZ Top, Dusty Hill, était déjà parti il y a un bon bout de temps maintenant. Donc il n'y a plus que Billy Gibbons, bien sûr, hein, membre charismatique, emblématique de ZZ Top maintenant, et qui poursuit d'ailleurs la tournée de ZZ Top malgré la disparition du batteur. Frank Bird, qu'on va retrouver d'ailleurs tout de suite là, avec les deux autres, avec Billy Gibbons et Dusty Hill. ZZ Top au grand complet, c'était au début des années 70, la grange.
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Voilà le nouveau somme de Bob Seger en 2026 avec Wait For Me et auparavant ZZ Top avec les deux barbus, avec Billy Gibbons, avec The Steel, le regretté The Steel. Et puis également celui qui nous a quitté il y a peu, c'était Frank et ses baguettes, Frank Bird, le batteur de ZZ Top, donc le seul d'ailleurs à ne pas être barbu hein, au sein du groupe, celui que l'on surnommait Rube Bird, Rube. Rube ça signifie, alors c'est pas très sympa, ça signifie un peu, alors si on doit traduire, ça veut dire un peu pecno, vous voyez. Rube Bird, donc, Frank Bird, super batteur de ZZ Top, on écoutait La Grange, titre de 73 à retrouver dans l'album Tres Hombres, l'album d'un verre vraiment éclatant. Hein. On va continuer avec notre rendez-vous VO Cover. C'est le moment, on va écouter deux titres. Alors deux titres qui vont s'enchaîner. Quand je dis deux titres, c'est un seul morceau, mais dans deux versions différentes. La version originale de Benny and the Jets, enregistrée là aussi en 1973. Par Elton John, en France, dans les studios de Michel Magne, à Hérouville-Saint-Clair, au château d'Hérouville, donc. Hein. Benny and the Jets, d'ailleurs Elton John qui avait réussi le tour de force à classer ce morceau numéro 1 à la fois des charts pop et des charts R&B aux États-Unis, c'était la première fois que ça arrivait.

Une petite merveille signée Elton John, Bernie Taupin, les années 70 pour Elton, l'album Goodbye Yellow Brick Road, Benny and the Jets. Avec cette ambiance un peu live, hein, alors créée de toutes pièces par l'ingénieur du son dans les studios donc du château d'Hérouville à l'époque, les studios du grand musicien français Michel Magne, hein, dans la banlieue nord, la grande banlieue parisienne à Hérouville-Saint-Clair. Donc, et Gus Dudgeon avait eu la bonne idée dans la version originale qu'on écoutait tout à l'heure, hein, de cette chanson, d'ajouter donc en plus des prises faites en studio et bien des applaudissements. Une ambiance live tirée de deux concerts. Alors, un concert d'Elton, quand même, qui avait été enregistré un an auparavant, en 72, lors du Royal Festival Hall à Londres. Et puis, une autre ambiance qui remontait à 1970, donc trois ans auparavant. Un concert, cette fois-ci, alors là, c'était après Woodstock, c'était le festival de l'île de Wight en 70. Et là, ce sont des bruits comme ça de foule, d'un concert de Jimi Hendrix, voilà, que l'on retrouve dans ce morceau Benny and the Jets d'Elton John, la version originale. Là, dans cette version, la version qu'on vient d'écouter, il n'y avait pas du tout d'ambiance live, hein. C'est Sarabès qui nous proposait cette belle version, ce beau cover donc de Benny and the Jets. On referme notre page, on referme notre rendez-vous VO cover du jour pour accueillir à présent Luke Combs et c'est tout nouveau, Sleepless in Hotel Room.

Bienvenue à vous qui nous rejoignez, c'était Luc Combs sur Radio Campus 3 et RJR dans Campus Rock Sleepless in Hotel Room. On continue avec là aussi une belle nouveauté, voici Jack White, God and the Broken Ribs, et juste après Jason Isbell il y a quelques années en arrière, Middle of the Morning. C'est rien que pour vous, je pense que vous allez aimer, là vous pouvez monter le son, hein. C'est Campus Rock qui régale.

Campus Rock, c'est toutes les semaines sur RJR, sur Radio Campus 3, c'est la rentrée. J'espère que vous allez bien, que vous avez passé de bonnes vacances, que vous êtes en forme pour attaquer donc cette nouvelle saison pour le coup. Hein. C'est comme ça en tout cas qu'on dit dans le monde de la radio, cette nouvelle année 2026-2027. On sera là pour vous accompagner avec du bon son, comme toujours, comptez sur nous, plein d'infos évidemment. Et ça, H24, hein, 7 jours sur 7. On va continuer et on va terminer d'ailleurs l'émission avec ce qu'on a fait depuis le début de l'émission, à vous offrir plein de nouveautés. C'est vrai qu'on est gâté en cette rentrée 2026, donc on en profite. On vous propose tout ça sur l'antenne. On va terminer avec Sombre, qui nous propose My Body Isn't Ready. C'est maintenant et ça termine Campus Rock.

0: RJR, Radio Campus 3, des radios tout proches de vous, on vous accompagne, où que vous soyez, quoi que vous fassiez, qui que vous soyez d'ailleurs. On est là pour vous offrir du bon son et des infos à longueur de journée, que vous soyez peut-être en ce moment au boulot, alors bon courage, pense fort à vous pour le coup là. Et puis sur la route aussi, tranquille, là, on avale comme ça les kilomètres ensemble, ou peut-être chez vous, voilà, en train de profiter des derniers jours de vacances, en famille, entre amis, avec vos proches, avec tous ceux que vous aimez. Passez de bons moments avec nous, les programmes continuent, ciao les amis.
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